Une heure plus tard, les interprètes, inquiets pour leur maestro et qui n'étaient même pas venus les saluer à la fin de la représentation, se précipitèrent fébriles à son domicile, où ils le trouvèrent profondément endormi et ronflant avec la sérénité du bienheureux dont l'existence se déroule tel un long fleuve tranquille. Ceci étant, et malgré un départ, comme on l'a vu, difficile, le succès du Barbier de Séville ne cessa de s'amplifier au fil des représentations suivantes. Certains soirs, le triomphe était tel que le public ramenait Rossini chez lui à la lueur des flambeaux. En 1816, nouveau succès à Naples avec la Gazzetta, puis toujours à Naples avec Otello, qui sera en permanence à l'affiche jusqu'à l'Otello de Verdi, après quoi il tombera dans l'oubli. Les créations s'enchaînent au rythme de deux, voire trois par an, alternant le bon et le moins bon, le succès et l'échec. Cendrillon en 1817, véritable chef-d'œuvre. Il est vrai que Rossini y a repris les pièces les plus réussies de ses ouvrages antérieurs. Mais on doit quand même à la vérité de signaler que le sextuor final et le duo pour deux basses sont des pages de la plus haute facture. 1817 toujours, la Pivoleuse triomphe à la Scala. 1818, Armida à Naples et Adélaïde de Bourgogne à Rome. 1818 toujours, Moïse en Égypte, un oratorio pour lequel Rossini, débordé de travail et qui souhaite garder des espaces, de longs espaces de repos, s'adjoint les services d'un collaborateur. Les créations s'enchaînent et à un rythme soutenu. Le calife de Bagdad, toujours en 1818, mais au Portugal, à Lisbonne. Ricardo et Zoraïde, encore et toujours en 1818, mais à Venise. Hermione, en 1819, à Naples. Ses dernières œuvres sont de peu d'intérêt et disparaissent rapidement de l'affiche. Heureusement, l'œuvre qui va suivre, La Dame du Lac, sera de grande qualité, mais curieusement, elle sera sifflée par le public, probablement échaudée par les partitions précédentes du compositeur, et qui commencera à manifester, après cet échec injustifié, quelques signes de mauvaise humeur à l'endroit du public italien. Un autre échec, justifié celui-là à Milan en 1820, avec Bianca et Faliero, amplifiera une grogne qui enflera encore après le nouvel échec de Mahomet II à Naples, toujours en 1820. Fidèle à son habitude, Rossini mettra de côté de nombreuses pages de ce dernier opéra pour les resservir plus tard dans le siège de Corinthe. Mais le divorce avec le public est consommé. Les trois opéras suivants, Mathilde de Sabran à Rome en 1821, Zelmira à Naples en 1821 toujours et Sémiramis en 1823 à Venise, pourtant de bonne facture, sont accueillis plus que très franchement par le public. Rossini laisse alors éclater son ressentiment au grand jour et prend la décision de quitter l'Italie. Il boucle ses valises et le 9 novembre 1823, il arrive à Paris où il reçoit un accueil triomphal. Même engouement à Londres où il fut pendant 6 mois la coqueluche de l'aristocratie anglaise. Pas une soirée élégante sans Rossini au piano. Rossini qui allait jusqu'à s'accompagner lui-même lorsqu'il interprétait ses œuvres de sa voix de baryton qu'il avait, paraît-il, très belle. De retour à Paris après son séjour londonien, il est nommé directeur du théâtre italien et les Français peuvent alors faire connaissance avec son immense répertoire. Répertoire qui s'étoffe encore car il compose de nouveaux opéras comme Le Voyage à Reims en 1825. Charles X le nomme intendant général de la musique du roi et inspecteur général du chant en France. Le 9 octobre 1826 est créé à l'Académie royale de musique le siège de Corinthe.
le 26 février 1827, il présente une réécriture de Moïse en Égypte qu'il rebaptise plus sobrement Moïse, et le 28 avril 1828, le conte Hori, une de ses meilleures partitions, et enfin le 3 août 1829, Guillaume Tell, d'après la pièce de Schiller. Guillaume Tell, indéniablement œuvre de qualité, n'est cependant pas la meilleure production de Rossini. Et pourtant, il deviendra la pièce emblématique du compositeur, l'opéra des opéras. Pendant plus d'un siècle, on ne concevra pas de saison lyrique importante sans que Guillaume Tell soit programmé. L'opéra doit une grande partie de son succès à la célébrissime ouverture, reprise à l'envi par les orchestres symphoniques, les musiques d'harmonie, notamment les musiques militaires, et aussi les chansonniers, dont les parodies ajoutèrent encore au succès de l'ouvrage.

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1: Le féminisme dans la préhistoire que j'ai appelé l'archéo-féminisme, et en guise de conclusion, j'en étais arrivé à cette phrase « La femme est la compagne et l'esclave du guerrier jusque dans la mort ». Et à travers de telles pratiques peuvent se reconnaître les valeurs de ces sociétés où les femmes étaient tenues en infériorité, asservies aux hommes et traitées avec une violence manifeste. Le dimorphisme humain peu prononcé au paléolithique prouverait aussi une certaine égalité des hommes et des femmes, au moins en ce qui concerne l'accès aux ressources. Il s'accentuerait à certaines périodes du néolithique, traduisant une plus forte domination masculine. Si la stature des hommes comme des femmes devient généralement moins robuste au néolithique, l'accentuation du dimorphisme sexuel et la gracilité des femmes constatées dans certaines populations néolithiques, elle résulterait aussi de la sélection par les hommes de femmes qui leur soient inférieures en taille et en carrure. Alors, ce parcours de la préhistoire au présent nous fait mesurer la capacité des femmes, depuis l'aube des temps, de lutter non seulement pour leur survie, mais aussi pour leur dignité, de contribuer à la perpétuation et à l'épanouissement des populations auxquelles elles appartiennent et de façonner le devenir de l'homme. Et ainsi, la femme, égale de l'homme, peut devenir son avenir. Alors, je vais parler maintenant du proto-féminisme. Nous pouvons parler de proto-féminisme à partir de l'Antiquité gréco-romaine. Dans la Grèce antique, et suivant les auteurs de l'époque, on passe de l'admiration pour la gente féminine, avec Homère, à la misogynie avec Hésiode. C'est ainsi qu'Homère avait exalté la beauté d'Hélène et la fidélité de Pénélope. Il avait dépeint en termes touchants Andromaque, Briseis et Nausicaa. Chez les Phéaciens, la reine Arétée paraît jouir d'un pouvoir aussi grand que le roi Alkinos. Au Ve siècle, avant notre ère, les Athéniennes de bonne famille étaient recluses dans le gynécée, d'où elles ne sortaient, toujours accompagnées d'une esclave, que pour faire un achat personnel, pour participer à des fêtes religieuses ou à l'occasion de cérémonies familiales telles que mariage et funérailles. Ces perpétuelles mineures, elles n'avaient pas de statut juridique ni de droit politique, étaient constamment sous la dépendance d'un kyrios, c'est-à-dire un maître, qui était le père, mari ou tuteur, et les jeunes filles n'étaient pas consultées sur le choix d'un époux. C'était le père qui choisissait pour elles. Le premier devoir, en présence d'un homme, était de se taire. Socrate, au cours d'un banquet animé par des danseuses, déclare à propos de l'une d'elles « Ce que fait cette jeune fille est une preuve, entre beaucoup d'autres, que la nature de la femme n'est nullement inférieure à celle de l'homme, sauf qu'elle manque de savoir et de force. » Aspasie de Milet, qui est la compagne de Périclès, fut certainement une femme très remarquable. Plutarque se demande par quel art, par quel prestige, cette femme sut dominer les hommes d'État les plus influents et inspirer aux philosophes une grande et sincère considération. Elle se préoccupait de la condition sociale des femmes et à la fin du Ve siècle, la question féminine est à l'ordre du jour. Aspasie veut montrer, sans aucune restriction, le principe d'égalité morale des sexes, l'identité des vertus masculines et féminines. Elle est à l'origine du mouvement féministe à Athènes. Au IVe siècle, l'égalité des époux sera reconnue dans les contrats de mariage et d'autre part, les femmes seront juridiquement émancipées. Les jeunes filles fréquenteront au même titre que les garçons les écoles primaires et secondaires et aussi la palestre ou le gymnase. le mouvement féministe aura véritablement transformé la société grecque, bien que les femmes n'aient jamais acquis dans les cités grecques aucun droit politique. Mais sur le plan philosophique, il faudra attendre l'Empire romain pour que les femmes aient les mêmes privilèges intellectuels et métaphysiques que les garçons. Malgré le caractère viril de la Rome antique, les femmes ont surmarqué leurs différences, comme le montre Monique Jalléhuant dans son livre. Alors, pendant les deux premiers siècles de l'histoire romaine, qui démarre de 753 avant notre ère jusqu'en 509, toujours avant notre ère, période de la royauté, si tout ce que rapporte Tite-Live n'est pas que légende, il est évident que c'est une femme, Tullia, une étrusque, qui eut une influence certaine sur l'évolution de l'histoire de Rome. C'est alors que commença, en 534 avant Jésus-Christ, le règne de Lucius Tarquin, dit le Superbe, son beau-frère, qu'elle exaltait continuellement à prendre le pouvoir. Son mari, Arens Tarquin, qui ne voulait pas. Plus tard, Sextus Tarquin viola Lucrèce. Blessée dans son honneur, elle plongea un couteau dans son cœur et tomba morte. Ce viol de Lucrèce eut des suites qui modifièrent pour des siècles le déroulement de l'histoire de Rome. Tarquin fut désavoué et la République fut proclamée. C'est donc Lucrèce, la fondatrice de cette République. La République, qui venait de naître, allait être le régime politique de Rome jusqu'en 27 après Jésus-Christ. C'est par la mort de Lucrèce, qui ne supporta pas d'avoir été outragée, que la direction politique de Rome fut transformée. Et on rentre donc dans la République romaine, à travers Tullia ou Tanaquil, qui sont deux femmes étrusques, on peut voir la différence de ces femmes avec les romaines. Les femmes étrusques avaient beaucoup de liberté. Elles assistaient aux banquets, en compagnie des hommes, elles allaient aux jeux de cirque, aux spectacles de danse et aux concerts de musique. Elles participaient à toutes les manifestations de la vie publique et privée, alors que les femmes romaines étaient confinées au foyer familial. Dans la République, elles n'eurent guère de place. Plusieurs femmes néanmoins se distinguèrent dans la guerre contre les Étrusques. La glorification du courage fit naître chez les femmes aussi le désir de se distinguer au service de la patrie. Et c'est ainsi que la jeune romaine, Clélie, retenue en otage dans le camp étrusque situé près du Tibre, traversa le fleuve à la nage, emmenant avec elle les autres jeunes filles d'otage. À ce moment-là, il y avait des négociations de paix et Porsena, qui dirigeait les Étrusques, demanda aux Romains de rendre Clélie. Porsena admira le courage de la jeune fille et l'honora en lui donnant à choisir une partie des otages pour les ramener à Rome. Elle choisit les enfants pour la pureté de l'enfance. La paix revenue, les Romains rendirent les honneurs au courage exceptionnel d'une femme, ils la représentèrent à cheval et placèrent sa statue en haut de la voie sacrée. Au cours d'autres guerres, les femmes eurent souvent un rôle d'apaisement des combattants. Dans la bataille contre les Volsques et leur capitale, Coriole, c'est encore grâce aux femmes que Rome fut sauvée. Les Volsques, dirigés par Coriolan, quittèrent le territoire romain. Les Romains rendirent un hommage au mérite de leurs femmes et en leur honneur, ils construisirent un temple dédié à la fortune des femmes. C'est encore grâce au sacrifice d'une femme, Virginia, que la peuple put mettre fin au despotisme et l'arbitraire des décemvirs qui étaient membres d'une commission toute puissante, dont le régime n'aura duré que 2 années, et reconquérir sans grande violence la liberté avec la création de tribuns militaires pour les représenter. Plus tard, en -496, les femmes, pour sauver Rome, en payant la rançon exigée par les Gaulois, en remerciement de leur dévouement, on accorda aux femmes l'honneur de recevoir à leur mort un éloge funèbre comme les hommes. Et une fois encore, les femmes grâce à leurs bijoux, participèrent à la reconstruction de Rome. Pendant la guerre contre les Samnites, les femmes devaient maintenir les maisons, s'occuper des enfants, cultiver les champs, mais elles participaient aux révoltes sociales, aux émeutes et aussi aux prières implorant la victoire. Parfois, certaines se rebellaient, la Vestale Minucia fut jugée, puis enterrée vivante pour un motif léger. Mais toutes les femmes n'étaient pas vertueuses. La première affaire d'empoisonnement de l'histoire romaine, en moins 331, est perpétrée par des femmes. C'était des femmes de bonne société qui fabriquaient du poison. C'est ainsi que plusieurs hommes politiques moururent en présence des mêmes symptômes. Ces périodes de guerre continues étaient parfois agrémentées par des épisodes insolites, comme le culte de la pureté féminine. À la suite de catastrophes naturelles, inondations et incendies, et en moins 238, fut élevé un temple Flora, la déesse des fleurs du printemps, et fut instauré des jeux en son honneur, les Floralia. Au cours des guerres contre les Gaulois ou Hannibal, on voyait une foule de femmes adresser aux dieux prières et sacrifices selon les rites contraires à la tradition de leurs pères. Dès lors, le culte de Cybèle fut l'un des plus vénérés pour les Romains, et grâce à cette femme, Rome, 2 ans plus tard, pourra vaincre Carthage, et toujours grâce à elle, Rome, au cours de ses ans, accumulera les victoires qui l'amenèrent à dominer tout le bassin méditerranéen. Mais au moment de la lutte que Scipion menait contre Carthage, une femme, bien que non romaine, mais carthaginoise, faillit retourner le cours de l'histoire. Sophonives, l'épouse de Siphar, se jetant aux pieds de Manicina, qu'elle épousera plus tard, et ainsi le détourna de Scipion. À Rome, la loi Oppia, en moins 125, interdisait aux femmes de posséder plus d'un once et demi d'or, de porter des vêtements de couleur vive et d'utiliser une voiture attelée dans Rome. Les femmes manifestèrent à plusieurs reprises et toujours plus nombreuses, elles eurent gain de cause et la loi fut abrogée 20 ans après son adoption. On cite Chiomara, l'épouse d'Ortiagon, violée par un centurion, elle lui fit trancher la tête pour le déshonneur. Qu'elles soient romaines ou barbares, les femmes ne supportaient pas un tel déshonneur. Dans un monde de généraux ambitieux, les femmes savaient créer des liens familiaux entre les différentes factions politiques par leur mariage avec l'homme influent du moment. Dans une période de guerre hors de l'Italie et de guerre civile, les femmes s'affranchirent de la tutelle de leur père ou de leur mari. Elles gagnèrent alors leur indépendance vers moins 50 avant Jésus-Christ. Après la victoire d'Octave contre Antoine, en moins 30 en Égypte, Antoine se suicida. Cléopâtre le suivit peu après, pour ne pas figurer dans le triomphe d'Octave. Voilà, nous verrons la prochaine fois la suite.

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1: Georges Boulestro, je vous ai rencontré un jour à Crozon, il me semble, et vous étiez éditeur et vous n'êtes plus éditeur. Que s'est-il passé ?
2: Il y a 3 mois, j'ai pris ma retraite, voilà. C'est tout.
1: Et après, je vous ai retrouvé, avec surprise, dans un orchestre. L'orchestre de l'UBO.
2: Oui.
1: Vous êtes donc musicien ?
2: Oui, amateur, oui. Je suis musicien amateur, oui. Oui, oui.
1: Et depuis combien de temps vous êtes musicien ?
2: Oh, ça fait très longtemps. J'ai commencé la musique assez tard, hein, vers 17 ans à peu près, quoi. Mais depuis, oui, je ne me suis pas arrêté, oui. Oui.
1: Et comment vous êtes arrivé à être d'abord éditeur ?
2: Ah, c'est une longue histoire. J'étais enseignant et j'ai toujours été attiré par le métier de l'édition, par le livre, voilà. Et à un moment donné, je me suis rendu compte qu'on me proposait comme enseignant des ouvrages qui n'étaient pas toujours très très bien faits. Et je me suis dit que je pourrais peut-être faire peut-être aussi bien. Donc voilà, je me suis lancé.
1: Vous étiez enseignant, mais vous enseignez quoi ?
2: J'étais instituteur, donc dans différentes écoles du département, voilà. Et j'ai fini en fait en presqu'île de Crozon, voilà. Donc j'ai arrêté à l'école de Saint-Fiacre.
1: Vous êtes un peu comme le grand Maulne, vous passez votre temps à partir. Pourquoi avez-vous quitté l'enseignement ? On vous chahutait peut-être ?
2: Ah oui, ça c'est une longue histoire aussi. Je m'étais dit en devenant enseignant que je ne le ferais pas ça toute ma vie. Et puis j'étais un enseignant un petit peu qui avait la bougeotte, quoi. Donc j'étais à la fin de les dernières années, j'étais souvent directeur d'école et j'avais envie de faire bouger un peu les choses. Je faisais beaucoup de classes de nature tous les ans, d'échanges scolaires. Je mettais en place des ateliers décloisonnés, de la presse à l'école, avec différentes écoles. Donc c'était, à un moment donné, quand on passe plus de temps à enlever les barrières qu'on nous met devant, plutôt que faire les choses elles-mêmes, bon, il faut réfléchir et puis peut-être passer à autre chose.
1: Pensez que l'enseignement est mal fait en France ?
2: Non, il n'est pas mal fait. L'enseignement, c'est des individualités, c'est des gens, la plupart des gens que je connaisse font leur métier le mieux possible, quoi. Donc voilà. Après, tout dépend de ce qu'on a envie de faire, quoi. Bon, voilà, moi, j'avais un peu la bougeotte, donc avec l'administration, c'était pas toujours très simple, voilà.
1: Et dans quelle classe vous étiez ?
2: J'ai fait toutes les classes, hein. J'ai de la petite section jusqu'au CM2. J'ai tout fait, oui.
1: Et après, je vous retrouve dans l'agriculture. Que faisiez-vous dans l'agriculture ?
2: Ah non, ça, c'était avant, quoi. Avant. J'étais ingénieur agronome, effectivement. Enfin, pas vraiment agronome. J'ai fait une école, l'INA, à Paris, quoi, mais j'étais microbiologiste. Voilà, donc j'ai très, très rapidement changé de voie, puisque je pense que ça ne me convenait pas.
1: Donc, vous avez fait beaucoup de choses et vous avez abandonné beaucoup de choses.
2: Oui, mais pas. Je regrette rien. Non, c'était très bien. Le peu que j'ai fait à l'agro, c'était très bien. Ce que j'ai fait comme enseignant, je le regrette pas du tout. J'ai fait de belles choses. Voilà. Et puis comme éditeur aussi, voilà.
1: Alors l'édition musicale.
2: Alors au début, l'édition scolaire, puisque là je prétendais avoir quelques compétences, donc j'ai fait l'édition scolaire. Et puis, petit à petit, bon, j'étais toujours très attiré par la musique, donc je me suis mis dans l'éducation musicale. Donc, en fait, on m'y a mis, puisqu'on m'a demandé des travaux donc, que j'ai fait, et petit à petit, ça a pris l'importance, voilà. Et puis, dans les éditions, on a aussi un volet mise en page, c'est-à-dire on a un studio graphique, voilà, où on travaille pour des entreprises, pour des administrations, voilà.
1: Alors, quels ouvrages avez-vous édités ? Musicalement ?
2: Alors, musicalement, en fait, on m'a demandé... c'est avec Mathéus que ça a commencé, en fait. Jean-Christophe m'a demandé si je pouvais...
1: Jean-Christophe
2: Spinozzi, oui. Oui. De l'ensemble Mathéus. Si je pouvais... Ils avaient à l'époque un projet de création d'un opéra de Vivaldi, La Verità in Cimento, qui était inédit, totalement inédit. Donc... Il a récupéré les manuscrits à la bibliothèque de Turin, et il m'a demandé de remettre ça au propre pour Mathéus. Donc c'était un gros travail qui était absolument passionnant, en collaboration avec Frédéric Delaméa, qui est un musicologue averti, qui connaît tout Vivaldi. Donc c'est comme ça que ça a commencé. Je crois que les musiciens étaient contents de mon travail, et puis petit à petit, on a recréé comme ça pas mal d'opéras, Vivaldi, Handel, même Mozart, Rossini, etc. Donc c'est un peu comme ça que les éditions ont commencé.
1: Et j'ai vu le nom d'un ami chez vous, Hervé Lesvenant.
2: Hervé, voilà.
1: Qu'avez-vous fait avec Hervé ?
2: Ah ben Hervé, on a édité pas mal de ses partitions, effectivement.
1: Voilà. Et donc, scolaire, c'est ça surtout, hein ?
2: Scolaire. Alors, il y a certaines de ces partitions qui s'adressent effectivement aux élèves des conservatoires, puis d'autres, non, qui s'adressent vraiment au grand public.
1: Ah oui. Oui. Et vous avez gagné votre vie correctement en étant éditeur ?
2: Oui, ça, c'est pas toujours facile, mais bon, on a fini, donc là, quand je suis parti, on était 7, donc je pense qu'on a quand même réussi à faire quelque chose, quoi, voilà. Et c'est pas un métier facile, hein, il faut pas s'endormir, l'éducation musicale, c'est pas quelque chose de franchement rentable, mais bon, comme c'est un tout, avec l'édition scolaire, avec le studio graphique qui permet de continuer.
1: Mais que sont devenus les 7 malheureux que vous avez abandonnés ?
2: Ah, mais les 6 que j'ai abandonnés, ça continue en fait. Il y a 5 ans, 6 ans, on est passé en SCOP, c'est-à-dire auparavant, c'est une entreprise qui m'appartenait, hein, en nom propre. Et en prévision du jour où je devrais partir, on a proposé, enfin j'ai proposé moi au départ, et puis tout le monde de toute façon était complètement dedans, de créer une SCOP. Donc une SCOP, c'est une société comme toutes les autres, mais qui appartient en majorité à ses salariés.
1: Ah ouais.
2: Voilà, donc ça c'est une forme d'entreprise que moi je trouve actuellement qui est vraiment la plus adaptée, la plus intelligente, la plus juste socialement et économiquement aussi. Voilà. C'est une société comme les autres, il y a des actions, sauf que les actions appartiennent aux salariés. Donc les décisions importantes se font avec les salariés.
1: Donc il y a une grande fête quand vous êtes parti, un grand pot ?
2: Oui, on a fait un grand repas, oui. Mais voilà, mais ça, le but, c'est que ça continue. Hein. Je n'étais plus que salarié de l'entreprise, donc l'entreprise continue sans moi, comme dans n'importe quelle entreprise, voilà.
1: Alors après, je vous ai retrouvé dans un orchestre, l'orchestre de l'UBO.
2: Oui.
1: Non seulement comme musicien, il me semble que vous jouez de la clarinette.
2: Oui.
1: Je vous ai aperçu parmi 90 personnes, mais vous êtes aussi harmonisateur, orchestrateur. Parlez-moi un peu de votre carrière de musicien. Comment ça a commencé ? Vos parents, peut-être ?
2: Alors, la clarinette, je pense que ça peut venir inconsciemment de mon père, qui écoutait Mozart et dont une des œuvres phares était le concerto pour clarinette, entre autres. Donc, je pense que ça peut venir... Enfin, là, Dr Freud, il faudrait qu'il m'éclaire, mais ça peut venir de là. Le choix de la clarinette, et voilà. Et de la musique classique, parce que j'ai entendu ça dès ma naissance, tout le temps, quoi.
1: Mais je sais que vous n'avez pas fait le conservatoire, ou alors un an peut-être ?
2: Oh, j'ai fait un an de conservatoire à Versailles, oui, et puis des petites écoles de musique à droite et à gauche, au Rolec pour finir, avec Michel Dissegna, qui très très bon professeur, voilà, mais j'ai pas de cursus officiel.
1: Alors actuellement, donc, vous avez fait des orchestrations, on dit harmonisation ou orchestration ?
2: Oui, orchestration. Je fais beaucoup, hein, comme je fais partie de plein d'ensembles. Je fais beaucoup d'arrangements, par exemple pour tous les arrangements de la fanfare Zébalise. Voilà, j'ai un petit orchestre à Crozon, je fais des arrangements. Un petit orchestre de chambre, je fais des arrangements. C'est quelque chose que je fais depuis très très longtemps et que j'essaye de perfectionner petit à petit, notamment en allant, en suivant des cours au conservatoire, dans la classe d'écriture avec Ruth Matarasso. Voilà.
1: Vous êtes un jeune étudiant.
2: Voilà, tout à fait, jeune étudiant. J'ai dit tant qu'ils voudront de moi, je serai là.
1: Je connais vos orchestrations que je trouve très belles. Et je vous ai parlé d'être mélodiste, de faire des mélodies. Et vous aviez l'air réticent. Vous avez dit que ce n'est pas du tout pareil.
2: Non, je ne suis pas réticent. Oui, c'est très intéressant, mais c'est un autre travail. Moi, j'admire beaucoup les mélodistes.
1: Quelle différence ?
2: Ben, la mélodie, c'est quelque chose qui doit être évident, qui doit s'imposer tout seul à un texte, quoi. Et il faut tourner... Enfin, pour moi, j'en ai fait des mélodies, hein, j'en ai fait, mais il faut vraiment tourner longtemps, longtemps autour du texte pour que la mélodie s'impose d'elle-même et qu'elle colle au texte. Enfin, voilà, la chanson, c'est d'abord un texte, puis une musique. Alors la musique, si elle est réussie, eh ben, elle s'impose, et puis parfois elle prend le pas sur le texte, ça arrive. Mais voilà, c'est quelque chose deux choses qui doivent être complètement liées. C'est un travail difficile, très très intéressant, mais très très difficile.
1: Vous avez des mélodies disponibles où on peut mettre des paroles?
2: Non, justement, une mélodie, pour moi, elle n'est pas disponible. Elle est faite pour un texte.
1: Ah oui.
2: C'est on peut, hein, pourquoi pas, hein, trouver une mélodie un jour et puis la faire coller sur un texte, ça peut marcher. Mais enfin, moi, je vois ça autrement, quoi. C'est peut-être la fréquentation avec l'opéra. Prenez n'importe quel air de Vivaldi, vous pouvez pas mettre la mélodie ailleurs que sur le texte qu'il a fait. Tout est imbriqué, étroitement imbriqué.
1: Alors que faites-vous dans cet orchestre UBO, de l'UBO, orchestre de l'université, c'est ça?
2: Oui.
1: Vous avez un rôle particulier parce que il me semble qu'il y a 90 musiciens, puis il y a quelques-uns qui semblent se détacher par leur activité, par leur responsabilité.
2: On est toute une équipe, effectivement, ce qu'on appelle le bureau, entre guillemets, hein, parce que c'est, voilà, bon, de gens qui sont d'accord pour qu'on ait un petit peu de temps pour gérer les concerts, les déplacements, l'argent, la trésorerie. Moi, je gère, entre autres, les partitions, c'est-à-dire, je cherche les locations quand il faut, j'achète les partitions si on les achète, aux États-Unis, en France, je fais les copies quand il faut, voilà. Moi, je m'occupe un peu de ce côté-là. Quoi.
1: Comment s'appelle le chef, c'est Jean-Philippe, comment déjà ?
2: Jean-Philippe Brun, oui, le chef, oui.
1: C'est quoi cet orchestre ? J'ai l'impression que ce sont des amateurs de toute génération, j'ai vu des jeunes, certains, j'ai même vu un ancien grand professionnel de l'opéra, non ? Ouais, de l'orchestre de Lille, puis il y a des gens qui débutent, qui balbutient. Comment on peut mettre ensemble des anciens professionnels et des jeunes qui balbutient, enfin qui balbutient, qui sont encore dans le début des choses?
2: Ça, je pense que ça tient beaucoup, enfin bon, il n'est pas là, donc je peux le dire, quoi. Ça tient beaucoup à Jean-Philippe. Je pense que le chef, enfin, de tous les orchestres que j'ai vus, le chef joue un rôle très important. Pas simplement de direction musicale, mais bon, même si c'est l'essentiel, mais aussi de cohésion, de ciment. Donc Jean-Philippe a décidé, et je suis complètement d'accord avec lui, de prendre tout le monde, de pas faire d'audition, donc tout le monde peut venir. Donc alors ça, il y en a qui vont dire oui, mais ça tire l'orchestre vers le bas. Non, pas forcément, parce que un orchestre amateur, amateur, c'est aimer, hein, on dit bien. Donc, s'il y a que des gens qui aiment, ben, ça fonctionne. Et ça fonctionnera peut-être pas sur un disque, mais ça fonctionnera en vrai, parce qu'il y aura des gens qui seront là et qui ont envie de jouer, qui ont la banane et qui sourient. Et c'est ça qui fait la cohésion, en fait, d'un orchestre amateur. C'est totalement différent d'un orchestre professionnel. C'est pas du tout la même problématique, ni pour les musiciens, ni pour le chef.
1: Ce qui m'a frappé, c'est que certains soirs, car actuellement j'assiste à des répétitions, certains sont là et on ne les retrouve pas la fois suivante, d'autres viennent.
2: Alors ça, c'est le début d'année aussi, le début d'année, donc il y a des tas de nouveaux qui arrivent, qui cherchent leur marque. Donc il y en a, bon, s'il y en a 50 qui arrivent, on sait qu'il y en a une dizaine qui vont pas revenir parce que bon, ben finalement, ils vont préférer le badminton ou ils vont trouver que ça leur convient pas. Ça, c'est les débuts d'année. Après, ça se stabilise, hein, après les premières vacances, ça se stabilise beaucoup, quoi. Et
1: puis, quel est votre répertoire?
2: Alors là, Jean-Philippe, lui, c'est tout le répertoire, le grand répertoire classique.
1: Hein, par
2: tout,
1: exemple
2: tout, là, en ce moment, on travaille la danse macabre, Saint-Saëns, on travaille les tableaux d'une exposition de Moussorgski, Une nuit sur le mont Chauve de Moussorgski. On va travailler l'apprenti sorcier de Paul Dukas. Voilà, ça, c'est un programme sorcière. Voilà.
1: Il aime bien le fantastique, notre ami Jean-Philippe.
2: Oui, mais pas uniquement, hein, puisqu'on a fait des programmes voyages qui étaient très bien, on a fait des programmes sur la mer l'année dernière qui étaient très très bien aussi, programmes sur, qu'est-ce qu'on a fait d'autre, le voyage, la mer, les musiques de films, enfin voilà, on essaye de trouver des musiques à thème, ça donne une sorte de fil conducteur au concert, ça nous permet aussi d'avoir une présentation de chaque concert avec un récitant. Ouais.
1: Et j'ai apprécié l'ouverture, car vous êtes même prêt à accompagner un chanteur ce qui m'a fait plaisir.
2: Oui, c'est alors, faudrait discuter du pourquoi avec Jean-Philippe, hein, mais je trouve qu'il a raison, ça donne une autre dimension à l'orchestre, un autre volet, un autre travail. C'est pas du tout le même travail d'être avec un chanteur, quoi. Il faut parfois savoir s'effacer, parfois se mettre en avant, parfois suivre, parfois... Enfin voilà, c'est un travail très, très intéressant.
1: Est-ce que les musiciens s'engagent à travailler tout seuls chez eux, en principe ?
2: Ah bah, en principe, oui. Oui, bah oui, parce qu'il y a quand même des partitions difficiles. Donc il faut... sauf aimer, je veux dire, même pour les pros travaillent énormément. Donc les amateurs travaillent peut-être moins parfois que les pros, mais il faut travailler, on ne peut pas faire autrement.
1: Alors par rapport à la chanson, est-ce qu'il n'y a pas des réticences ? Parce que la chanson est considérée, comme disait Gainsbourg, comme un genre mineur. Il n'y a pas une espèce de condescendance par rapport à la chanson ?
2: Non, je ne pense pas. Non, si les partitions sont intéressantes. C'est sûr que, bon, je crois que c'est aussi Jean-Philippe insiste beaucoup là-dessus, c'est-à-dire oui au projet, mais est-ce que l'orchestre va y trouver son compte, quoi. Ah, donc, oui. Je pense qu'il a jugé que l'orchestre y trouverait son compte, et c'est le cas, donc c'est un projet intéressant, quoi. Oui, oui.
1: Financièrement, comment l'UBO s'en sort ? Enfin, comment cet orchestre s'en sort ? Vous avez des subventions ? Parce Alors, que je sais que les gens qui viennent, les musiciens, n'ont rien à donner, c'est gratuit.
2: C'est gratuit, oui. Il y a l'université qui nous aide, donc ah oui. Voilà, qui donne une petite subvention, qui paye aussi Jean-Philippe. Bon, je ne sais pas énormément, mais bon, c'est, je pense quand même à Jean-Philippe passe énormément d'heures à préparer à faire son travail. Voilà, puis la petite subvention, et puis quand on joue, ben on a parfois un peu de sous, donc ça nous permet de... L'essentiel de l'argent sert ou à acheter ou louer des partitions, ou à faire des déplacements, louer un car, voilà.
1: Par exemple, j'ai su que pour jouer, il vous faut des praticables. Est-ce que c'est la mairie qui vous offre ces praticables ?
2: Quand on est à Brest et puis que c'est une association qui nous invite, effectivement, la mairie de Brest prête des praticables. Les praticables, c'est pour le public. C'est pas uniquement pour la vue. Bon, c'est vrai quand les cuivres tout au fond sont en hauteur, le public voit mieux, mais il entend mieux aussi. C'est-à-dire qu'on a plusieurs plans sonores.
1: On entend aussi avec les yeux, je sais ça, oui.
2: Oui, mais même le son passe beaucoup, c'est très intéressant. On a plusieurs plans sonores et le son passe beaucoup mieux, oui.
1: Alors, quels sont vos projets actuels, à part le spectacle que vous allez faire dans une église, dans quelques semaines ?
2: Oui.
1: Donc, avec Maxime Piolo, oui. Dans l'église de... Kerbonne,
2: à Brest, le samedi soir à Landerneau, dans l'église de Saint-Ouardon, et le dimanche après-midi à Kerbonne, à Brest.
1: Alors, le public qui aime la musique classique n'a pas envie d'écouter des chansons. Et les gens qui aiment les chansons ont-ils envie d'écouter un orchestre classique ?
2: On va le voir. C'est un orchestre classique. Voilà, donc je pense qu'il y aura un public classique et il y aura un public pour la chanson. Il y aura certainement les deux.
1: Vous avez des enfants, Georges ?
2: Oui, j'ai une fille, oui. Enfin, j'en ai élevé quatre en tout, mais j'ai une fille, oui.
1: Et ces quatre enfants sont un peu musiciens ?
2: Ces quatre-là, non. Un petit peu, si. Ondine fait de l'accordéon et joue l'accordéon et fait de la corde... De la corde souple dans le cirque et joue de l'accordéon sur sa corde. Très intéressant. Et elle chante.
1: Alors vous, pourquoi la clarinette et pourquoi pas le hautbois, la trompette ?
2: Je reviens sans doute, la clarinette, sans doute à cause ou grâce à mon père qui m'a fait baigner tout enfant dans Mozart et entre autres dans le concerto pour clarinette. Et les autres œuvres pour clarinette de Mozart. Je pense que, il faudrait demander au Dr Freud, mais ça doit venir de là.
1: Et vous travaillez souvent tout seul, chez vous, régulièrement ?
2: Oui, bien sûr. Comme je joue beaucoup à droite et à gauche, dans l'orchestre, puis il y a un orchestre de chambre, des petits orchestres à droite et à gauche, donc j'ai une grosse pratique, oui.
1: Vous êtes passionné par la musique ?
2: Oui, c'est vrai, c'est une passion, oui.
1: On peut dire que vous êtes un heureux retraité ?
2: Ah oui, tout à fait, pour le moment, oui.
1: Je reviens aux orchestrations. Comment on fait ? Parce que vous m'avez posé des questions même sur les paroles. Généralement, les musiciens s'intéressent peu aux paroles, j'ai remarqué. Surtout quand les paroles veulent dire quelque chose. Et pourtant, vous, apparemment, les paroles vous intéressent. Parce qu'il y a une recherche chez vous, intellectuelle, philosophique, littéraire.
2: C'est ce que je disais tout à l'heure, quoi. Pour moi, à partir du moment où il y a des paroles dans une musique, la musique doit être en... doit totalement coller avec les paroles. Enfin, faire un arrangement, c'est pareil, quoi. C'est-à-dire qu'il y a déjà une musique, donc je choisis la musique. Donc, de toute façon, il y a un cadre qui est fixé, hein, puisque la musique est déjà faite. Il y a une tonalité, il y a une harmonie. Voilà, donc on a un cadre déjà assez fort, même s'il paraît tout petit. Mais on peut aussi, l'arrangement, ça va être aussi essayer d'envelopper un petit peu, de rajouter des petits éléments en introduction, voilà. Donc, ça me paraît évident d'être en totale adéquation avec le texte, quoi. C'est...
1: Georges Boulestreau, êtes-vous ce qu'on appelle un humaniste ? Parce qu'avec votre parcours, l'enseignant, en plus un enseignement avec une recherche, apparemment, et peut-être une désillusion aussi, vu le côté, pas banal, mais fonctionnaire exagérément chez les enseignants qui se contentent de pratiquer un programme. L'agriculture vous a intéressé, la musique, l'édition. Vous êtes un humaniste. Quel est votre sens de la vie ? Vous avez un sens dans la vie ? Un but ? Ou le plaisir simplement de jouer, de...
2: Grande question.
1: Vous défendez quelques valeurs apparemment dans l'édition ?
2: Oui, dans l'édition, comme enseignant aussi. Hein, tous les enseignants ne sont pas fonctionnaires. Hein,
1: Il y a de grands enseignants.
2: J'ai rencontré beaucoup de gens qui sont des très grands enseignants. Et quand on gratte un peu le vernis, on trouve souvent des très grands enseignants.
1: Je parle des grands instituteurs. Je ne suis pas comme Albert Camus, qui doit tout à son instituteur. Et moi, toute ma vie, je me rappellerai de M. Chouchana, c'est en Algérie, qui m'a enseigner non seulement la parole, mais aussi une forme de morale joyeuse.
2: Ouais. Oui,
1: donc j'ai beaucoup de respect, mais je voulais vous taquiner. Parce que vous avez quitté l'enseignement, vous êtes un parjure, vous êtes parti.
2: C'était pas négatif le quitter l'enseignement, c'était positif parce que j'avais envie de créer autre chose. Quoi.
1: Ouais.
2: C'était même, bon, faut pas le cacher, il y avait un petit peu négatif, mais globalement c'était surtout pour faire autre chose de neuf. Quoi. Ouais.
1: Pourquoi la musique est si peu enseignée en France ?
2: Je dirais pas ça. Ça fait d'énormes progrès. Dans les 30, 40, 50 dernières années, on a fait d'énormes progrès en France. Je pense que la musique est de plus en plus enseignée en France.
1: Vous êtes un être profondément optimiste, hein, je trouve.
2: Oui, plutôt, oui, plutôt optimiste, oui.
1: Quel conseil vous pourriez donner à des jeunes musiciens de venir à l'UBO, par exemple ? Mais pourquoi faut-il faire de la musique ? Qu'est-ce que ça apporte la musique à un être humain ?
2: Il faut pas rêver. Il y a un intérêt individuel, personnel. C'est-à-dire, on a quelque chose à sortir, à s'exprimer, un besoin de reconnaissance, voilà, qui peut passer par la musique. Ça, c'est, je pense que pour tout le monde, c'est ça. Pour la musique amateur, hein, professionnelle, après, il peut y avoir d'autres motivations. Et puis il y a aussi, on rencontre des gens quand on fait de la musique. Quoi. On est tout le temps, on n'est pas tout seul. Quoi. Voilà, pour moi, la musique tout seul, ça n'a pas de sens. Même si ça peut être parfois très intéressant, la musique se conçoit à plusieurs. Donc quand on joue de la musique, on rencontre des gens partout. Et puis on fait toujours des rencontres intéressantes, passionnantes.
1: Parce qu'à l'UBO, avec toutes ces générations différentes, ces classes sociales différentes aussi, vous arrivez à créer des liens avec tout le monde ?
2: Il y a, voilà, ça, dans tous les groupes musicaux que je connais, il y a un brassage social énorme. À l'UBO, entre autres, je parle dans la fanfare Zébalis, par exemple, on a 37 ans, là, donc ça fait un moment, il y a un brassage absolument incroyable, quoi. Donc, dans tous les groupes de musique que je connais, c'est la musique, ça peut être le basket, ça peut être, voilà, il faut aller ensemble, et puis on est porté par une passion commune, et donc les milieux sociaux sont totalement variés.
1: Avant de partir, j'aimerais que vous donniez les dates, les heures, les lieux de vos prochains spectacles, pas uniquement ceux avec Maxime Piolo, mais aussi... Je sais que vous jouez encore autre chose bientôt, là. Donnez-nous un peu la liste de vos futurs.
2: Oh là là, là j'ai pas mon agenda avec moi.
1: Allez, un ou deux.
2: Donc, il y a les deux concerts de l'UBO, là, donc les 13 et 14 octobre. C'est tout nouveau, là, avec l'UBO. On va aller jouer aux Folles Journées de Nantes, en fin janvier, à Chaland. Donc, on a un programme avec le psaume 42 de Mendelssohn, et puis un autre programme, là, qu'on est en train de... Jean-Philippe est en train de déterminer, voilà. Et puis, bon, il y a dans tous les ensembles, avec la fanfare, on joue beaucoup. Là, j'ai plus les dates en tête, mais voilà. Après, il y a Crozon, il y a des petits ensembles à Crozon. On va jouer aussi à Landévennec, début décembre, un dimanche après-midi.
1: À l'abbaye ?
2: Non, à l'église de Landévennec. Voilà.
1: Sinon, tout à l'heure, vous prenez un avion pour aller à Ouessant. Qu'allez-vous faire à Ouessant ?
2: Oh, plein de choses à Ouessant. Voilà, c'est un voyage qui est prévu depuis très longtemps. Plein de choses. Ouais.
1: Eh bien, Georges, bon voyage à Ouessant. Puis je vous remercie de tout ce que vous dites, qui est réjouissant. Réjouissant. À bientôt.
2: Merci, au revoir.
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Eh bien, bonjour, page blanche. Deux invités aujourd'hui. Ils ont uni leurs talents, l'un au scénario, l'autre au dessin, pour produire et pour publier aux éditions d'Argo un très très bel album, émouvant et parfaitement documenté, sous le titre « Enfermé ». Mathurin Réteau, pupille à Belle-Île. Auteur du scénario, Julien Hélion, docteur en histoire.

0: des Nuisibles, un ouvrage publié chez l'éditeur bellilois Jadis Édition, qui relate les 30 premières années de la colonie pénitentiaire implantée à Belle-Île. Parfois qualifié de bagne pour enfants, il nous en reparlera. Le bataillon des Nuisibles s'appuie, je le rappelle, sur les recherches menées par l'auteur pour sa thèse de doctorat en histoire contemporaine qu'il soutiendra en novembre 2021. Enseignant en collège, je crois que c'est en salle des professeurs que se produit la rencontre entre le scénariste et le dessinateur, aquarelliste, autodidacte, professeur de sciences physiques, Renan Coquin. Peintre, dessinateur, photographe, ses deux premiers albums sont parus en 2024, Le sourire d'Auschwitz, aux éditions des Ronds dans l'eau, avec Stéphanie Trouillard, journaliste à France 24 et qui fut l'invitée de Page Blanche en 2019 pour son livre Mon oncle de l'ombre. Pillage, second album de Renan Coquin, est paru aux éditions Delcourt avec l'auteur Maxime Delisle, un ouvrage qui a reçu le prix Bande dessinée Nature 2025 au festival de Perros-Guirec. Renan Coquin est aussi l'un des fondateurs de la revue rennaise de bande dessinée active de 2019 à 2023 sous le titre La Vilaine. Renan Coquin a aussi apporté son concours graphique au film Terré numéro 487, écrit et réalisé par Julien Hillion en 2024, un documentaire qui retrace la vie de François-Henri Terré, un gamin originaire de Paris et emprisonnier à Belle-Île dans les débuts de la colonie pénitentiaire sous le matricule 487. Ils sont en studio, ils sont les invités de Page Blanche aujourd'hui, Julien Hillion, Renan Coquin, bonjour.
1: Bonjour.
2: Bonjour.
0: Alors, à vous de réagir à cette présentation, à ces portraits très brefs pour les étoffer, les compléter, corriger l'information éventuellement. Vous avez l'un et l'autre la parole. Alors, qui commence ?
2: Renan, je t'en prie.
1: Ok. Écoutez, c'était tout à fait juste. Je suis effectivement professeur et on s'est effectivement rencontrés en salle des professeurs. J'ai juste une petite chose à dire à propos de La Vilaine. En fait, c'est toujours actif. On continue à publier des revues tous les ans et la dernière vient de sortir.
0: Alors bravo, voilà. Bravo. Il y a des informations qu'il faudra corriger sur Internet, mmh. Effectivement.
2: C'est parfait pour ma part, tout est bon.
0: Tout est bon, tout est bon. Ben, j'en suis ravi. Voilà. On s'était déjà fréquenté de manière assez approfondie lors de ce premier ouvrage, donc Le Bataillon des Nuisibles. Alors, Julien Hillion, Renan Coquin, l'ouvrage au menu de notre page blanche d'aujourd'hui, Enfermé, qui relate donc l'histoire de Mathurin Réteau, pupille à Belle-Île, sous forme d'une bande dessinée, est un ouvrage qui s'inscrit dans la continuité de votre travail de recherche, Julien Hillion, sur cette colonie pénitentiaire de Belle-Île. Nous avions donc, je le rappelle, consacré cette émission au bataillon des Nuisibles, et peut-être ne serait-il pas inutile de rappeler en ce début d'émission ce qu'était cette colonie pénitentiaire de Belle-Île, les raisons de son implantation en 1880, et puis dans quel terreau philosophique, politique, l'institution s'est implantée et développée.
2: Donc la colonie pénitentiaire de Belle-Île-en-Mer, c'est une maison de correction qui ouvre ses portes en 1880 à Belle-Île-en-Mer, dans un contexte naissant de la Troisième République, qui vise à diversifier les formations que l'on donne aux garçons dans les établissements qu'on appelle alors les établissements d'éducation correctionnelle. Deux mots qui sont assez différents l'un et l'autre, et pourtant qui vont ensemble dans les maisons de correction. Alors, on est à une période où on se rend compte que depuis le 19e siècle, ces garçons qui sont des jeunes délinquants, qui ont commis des délits, mais qui ont été acquittés comme ayant agi sans discernement, et donc placés, confiés à l'administration pénitentiaire pour les transformer, étaient toujours placés dans des établissements agricoles, ce qui posait un problème, puisqu'ils étaient souvent issus des villes, on leur apprenait à traire des vaches ou à s'occuper des cochons, et finalement ils retournaient dans les villes. Et donc en cette fin du 19e siècle, on cherche à diversifier les formations, et comme la prison de Belle-Île, prison pour adultes, est en train de fermer, elle ferme en 1879, eh bien on réutilise les locaux pour accueillir des jeunes détenus qui seront formés à la fois au métier de la terre dans la ferme de Bruté, qui est à 3 km de Haute-Boulogne, à Haute-Boulogne au métier

0: industrielle et surtout dans une section maritime qui est la première et qui est d'ailleurs l'unique cas en son genre dans l'histoire de l'éducation correctionnelle en France.
1: Mmh. Et qui est considérée comme l'élite de cette institution.
0: Exactement, c'est ce qu'on montre dans l'album. Il y avait un véritable déclassement pour certains garçons qui peuvent par exemple être placés dans la section maritime où on apprend vraiment à naviguer dans l'objectif de l'aveu de l'administration pénitentiaire d'en faire des soldats hein, pour les faire ensuite intégrer la marine nationale. Et puis en cas de désobéissance, un thème que j'ai beaucoup étudié, eh bien ils sont déclassés dans la ferme de Bruté avec, il faut le dire aussi, les garçons qui sont ceux qui intellectuellement ont le plus de difficultés aussi. Et on a une véritable différence en fait de statut entre ces deux formations.
1: Alors, Enfermé, l'album, a pour sous-titre Mathurin Reto, pupille à Belle-Île. Et j'insiste sur le mot, parce que le terme pupille, évidemment, a du sens, il n'est pas choisi au hasard. Et lui aussi, il relève d'une volonté de donner à ces jeunes un certain statut.
0: Oui, alors il y a deux termes qui sont utilisés pour le statut de ces garçons. Il y a colon et pupille. Colon au départ parce que les colonies pénitentiaires sont censées être, encore une fois, à la campagne, des établissements où on va défricher des terres qui sont, par exemple, des terres de lande pour en faire des terres arables, donc les coloniser et ensuite faire travailler ces garçons sur ces terres nouvellement cultivables. Pupille est beaucoup plus adapté pour le cas bellilois parce que d'abord, ils n'ont défriché aucune terre. D'ailleurs, il n'y a quasiment aucun jeune détenu qui en a défriché. Pupille, dans l'idée que les familles de ces garçons sont jugées comme étant défaillantes, incapables de s'occuper de leurs garçons. Et je parle de familles pauvres, puisqu'on a affaire à une justice de classe. Les plus riches, s'ils font des bêtises, s'ils commettent un délit, par exemple un vol, vont être rendus à leur famille, enfin, dans les familles bourgeoises. Ils n'iront jamais en maison de correction. En revanche, si on a des jeunes qui sont pauvres, indigents, eh bien, dans ce cas-là, on va considérer que les parents ne sont pas capables de s'occuper d'eux et ils deviennent non pas des pupilles de la nation, parce qu'ils ne sont pas orphelins, enfin certains le sont, mais ça n'a rien à voir en fait. C'est le critère et le délit, ils deviennent des pupilles de l'administration pénitentiaire. Et l'administration pénitentiaire les prend en charge, a pour objectif de les transformer et les coupe littéralement de leurs parents, surtout si ces parents sont jugés toujours défaillants. Par exemple, à leur sortie, si jamais on considère que, même s'ils sont libres, même si on considère qu'ils n'ont plus rien à faire à la maison de correction, ils ont purgé, non pas leur peine, puisqu'ils ne sont pas condamnés, mais leur temps de colonie, eh bien, on va tout faire pour ne pas les rendre à leurs parents si ceux-ci sont jugés défaillants.
1: Mmh. Alors, Julien Hélion, votre intérêt pour ce sujet remonte au début de vos études universitaires, votre thèse de doctorat achevée. Vous auriez pu passer à autre chose, je mets cela entre guillemets, bien sûr, mais il y a eu le livre « Le bataillon des nuisibles », il y a eu le film documentaire de 52 minutes Terré, numéro 487, il y a aujourd'hui cette bande dessinée enfermée aux éditions d'Argo avec votre, on va dire, votre complice, Renan Coquin. Dans ce qui ressemble à une forme d'engagement, est-ce que le militant, l'humaniste, n'a pas entraîné dans sa démarche aussi l'historien-chercheur rigoureux et je précise, exigeant, que vous êtes resté, hein, bien sûr. En bref, qu'est-ce qui a motivé ces trois déclinaisons différentes d'un même sujet ?
0: J'ai toujours voulu vulgariser mes travaux, en fait. Si j'ai fait ces travaux de recherche, ça n'a jamais été pour intégrer l'université. D'abord parce que j'en avais pas envie, et surtout parce que c'est extrêmement compliqué aujourd'hui d'obtenir des postes à l'université en sciences sociales. Donc, mon objectif a toujours été de vulgariser. Ça a toujours été de faire un ouvrage d'abord historique qui résume ma thèse et ensuite de faire des travaux vraiment grand public. Et j'ai eu la chance de rencontrer des personnes, et notamment Renan, qui a fait le dessin de Terré numéro 487 pour aussi me donner cette possibilité de raconter cette histoire. Alors je précise que si on lit l'album de bande dessinée Enfermé, et qu'on a envie de... On peut très bien, grâce à cet album, faire un point historiographique sur la question, puisque derrière l'histoire de Mathurin et de ses amis, qui peut être lue, j'allais dire, au premier degré, comme une histoire de bande dessinée classique, eh bien, vous avez tout un tas d'éléments dans les rapports de pouvoir, dans les décors, on en reparlera très certainement, qui sont très réalistes et donc qui donnent un point de vue sur... un point même historiographique sur la question des maisons de correction. Ce qui évite de lire une thèse de 400 pages.
1: Vous êtes bien aimable. Alors, venons-en à vous, Renan Coquin, pour découvrir votre univers, votre travail. Donc, je citais, et je les rappelle, les deux ouvrages parus en 2024, donc Pillage, aux éditions Delcourt, et Le sourire d'Auschwitz, aux éditions Des ronds dans l'eau. Et là aussi, dans ces deux ouvrages, tout comme dans Enfermé, en collaborant à ces ouvrages en tant que dessinateur, vous vous emparez de sujets sensibles, de sujets, on va dire, engagés. Le sort des déportés pour l'un, et pour l'autre, avec Pillage, la destruction des fonds halieutiques par le dragage de la pêche industrielle. Vos sujets, en tout cas ceux auxquels vous avez répondu, ne sont pas neutres non plus.
2: Alors non, ils ne sont pas neutres et ils ne sont pas très marrants non plus. C'est-à-dire que pour l'instant, je n'ai pas encore fait de BD d'humour, ou alors ce n'est pas mon truc, je ne sais pas. Mais non, ça a correspondu en fait à des... Alors, Enfermé, c'est mon premier projet vraiment personnel, c'est-à-dire que c'est un projet qu'on a mené de bout en bout avec Julien. On n'avait pas d'éditeur, on a monté un dossier, on a fait le parcours habituel de ce qui doit arriver pour une bande dessinée. Pour ce qui est de Pillage et du Sourire de Juif, c'était des commandes en fait. C'est-à-dire que c'est dans un premier temps Stéphanie Truillard qui m'a contacté, qui cherchait un dessinateur breton parce qu'il fallait aller à Port-Louis parce que l'héroïne de la bande dessinée était port-louisienne. Et donc j'ai accepté de manière assez directe. Il y a eu quelques négociations, mais c'était assez naturel chez moi parce que, alors, déjà d'une part, ça correspondait à une histoire personnelle, c'est-à-dire que mon arrière-grand-père était réfugié en France, il était espagnol, républicain, il a fui la dictature franquiste, et donc il a été assassiné en 41. Donc il y avait une forme de continuité, enfin de dommage que je me suis, enfin voilà, je me suis dit que c'était important de lui rendre quoi. Et en plus, en parallèle de ça, ça correspondait aussi à des événements politiques en France actuellement qui rappellent fortement les années 30. Et il me semble assez important qu'on continue à parler de ces événements-là. Donc il y avait effectivement cette démarche un peu engagée qui m'a correspondu. Et puis pour Pillage, là c'est la dimension écologique. Qui m'a paru importante. Je pense qu'on peut considérer que je suis un éco-anxieux, c'est le mot à la mode en ce moment. Et donc, quand Maxime m'a contacté pour faire ce travail avec Delcourt, ça m'a parlé tout de suite. Ouais. Donc, je l'ai fait assez volontiers. Ouais.
1: Alors, l'auteur, Maxime, précisons-le, Maxime Delisle, est un marin, enfin, et capitaine de vaisseau. Il a travaillé sur Sea Shepherd.
2: Oui, c'est ça. Alors, il n'est pas capitaine de vaisseau initialement. Il a fait une école d'économie. Et puis, en fait, il a eu une espèce d'épiphanie écologique en partant en Alaska. Il est parti, il a fait un voyage en canoë. Il a remonté un fjord, en fait, en Alaska. Et il s'est rendu compte, alors qu'il était à, je sais pas, 200 km de la première ville, que c'était complètement pollué. Donc, à partir de ce moment-là, en fait, quand il est rentré, il s'est dit, il faut que je fasse quelque chose, il faut que je m'engage, quoi. Et là, il s'est engagé, effectivement, pour Sea Shepherd. Et comme il avait une petite expérience en marine, on lui a confié le poste de second sur un navire de Sea Shepherd, et puis il a fait trois ou quatre missions avec eux. Et c'est à partir de son expérience qu'il est revenu ici et qu'il a décidé d'en faire un ouvrage.
1: Grâce à vous et grâce à votre dessin également.
2: Oui. Voilà. Alors si je peux rajouter un petit truc sur Maxime, parce qu'il a un devenir intéressant. Et donc il a sorti trois bandes dessinées lui, mais c'est pas le cœur de sa vie quoi. Et lui il est maintenant on pourrait dire militant, mais en fait il a monté une ONG qui s'appelle Systémique et qui fait vraiment de l'éducation populaire sur ce que signifie la pêche, sur comment on gère les ressources halieutiques, etc. Donc voilà, il a une actualité qui est assez riche et qui est très intéressante.
1: et qui continue dans la même lignée.
2: Oui, tout à fait. Ouais.
1: Alors, Renan Coquin, vous êtes professeur. On va parler de vous un petit peu. Mm-hmm. Hein. On s'attendrait à ce que vous fussiez, oh j'aime beaucoup ce fussier, à ce que vous fussiez professeur d'art plastique. Enfin bon, voilà, ce serait dans la continuité, dans la logique. Or, vous êtes professeur de sciences physiques. Bon, voilà. Alors, en France, on aime bien mettre les gens dans des petites cases. Sans vous tordre les bras, bien sûr, ni vous pousser aux confidences, moi j'ai envie de vous poser la question, de quel terreau s'est nourri votre passion pour le dessin? On vous présente souvent comme un autodidacte, mais moi, j'ai pas dépassé le bonhomme Tétard, par exemple. Je pourrais pas... Voilà. Alors, comment on devient ce que vous êtes aujourd'hui? Il y a forcément une part d'enfance dans tout ça aussi.
2: Ah, il y a clairement une part d'enfance, oui. Mais je pense que globalement, dans la société, il y a deux types d'enfants. Il y a des enfants qui... Alors, tous les enfants ont dessiné, mais il y a ceux qui s'arrêtent et ceux qui continuent. Et moi, je fais partie des enfants qui ont continué. Donc j'ai toujours dessiné, et je pense que globalement, quand on discute avec les collègues en bande dessinée, tout le monde a fait ça, quoi. Il y a très peu de gens, en fait, qui ont arrêté et qui sont remis au dessin plus tard. Donc moi, j'ai toujours dessiné. Enfin, si vous auriez vu mes cours de maths et de physique quand j'étais au collège, lycée, c'était quand même rempli de petits bonhommes, quoi. Donc ouais, non, j'ai toujours dessiné. Après, je suis effectivement autodidacte, j'ai jamais suivi de cours. C'est juste que quand j'avais une vingtaine d'années, je me suis dit que dessiner dans les marges de mes cahiers, c'était sympa, mais que j'avais envie d'en faire un peu plus. Donc je me suis mis à dessiner, en fait, à faire du croquis dans la rue, quoi. Dès que je partais en balade, je prenais mon carnet de croquis et je me mettais à dessiner. Et puis de fil en aiguille, ça n'a pas suffi. C'était bien, mais c'était pas suffisant. Donc je me suis inscrit. En fait, il y a une asso sur Rennes qui s'appelle les Ateliers du Tabor, et on fait du modèle vivant. Mm-hmm. Donc j'ai fait un petit peu de modèle vivant, enfin même pas mal. J'en ai fait 6 ans, de façon à travailler l'anatomie humaine, parce que c'était ça qui me manquait. Et à la fois, ça m'a permis d'avancer, d'évoluer dans mon dessin, et puis de rencontrer des gens aussi. Et surtout, ça m'a permis aussi de me rendre compte que ce que je faisais, c'était pas si mal, qu'il y avait des retours qui étaient positifs. Mm-hmm. Et ça m'a permis, ouais, de lutter contre le fameux syndrome de l'imposteur, le truc qui nous menace tous. Et c'est à partir de là qu'en fait, je me suis dit que c'était possible de faire des choses avec ça. Et dans le même temps, il y a la Vilaine qui s'est montée, et assez rapidement, je suis rentré dans l'association. Enfin, j'ai participé au montage de la revue initialement, quoi. Et mm-hmm. ça m'a vraiment ouvert les portes.
1: Mm-hmm. Alors, je m'adresse à vous deux. Julien Hélion, Renan Coquin, vous vous êtes rencontrés, on l'a dit, dans le cadre professionnel. L'idée de cet album, elle est née de tout votre travail qui a précédé. Moi, j'ai envie de vous demander, qu'est-ce que cet album apporte de plus, de différent, par rapport aux deux œuvres précédentes, donc le Bataillon des Nuisibles et puis le film documentaire consacré à François-Henri Théré, sur lequel vous avez aussi coopéré. Qu'est-ce que cet album, alors vous l'évoquiez peut-être un petit peu tout à l'heure à travers la réponse que vous faisiez, il donne, bon, c'est une histoire, et puis en même temps, c'est aussi très documenté. Qu'est-ce qu'il y a de plus, finalement, dans cette démarche?
0: D'abord, il y a le support, mm-hmm. qui est différent. C'est pas un nouveau film ou un nouveau livre d'histoire. Et je pense qu'on peut aussi toucher un public qui ne connaît pas le sujet, et on en voit... Dans les festivals, on fait beaucoup de festivals et de rencontres, on voit énormément de personnes qui nous disent « je ne savais pas que ça existait ». Et donc voilà, on touche un nouveau public. Moi, l'objectif, c'est de vulgariser et d'en parler pour que les gens sachent ce qui s'est passé. Donc ça, c'est la première chose. Et la deuxième chose, et Renan en parlera mieux que moi, c'est que pour la première fois, alors il ne le dira pas, parce qu'il est très modeste, mais il est le premier à recréer l'environnement de la maison de correction de Belle-Île en couleur et avec de la vie. C'est-à-dire qu'on a des cartes postales, on a des photographies, mais à l'époque, on n'est pas à l'époque du smartphone, donc en fait, toutes les photographies sont en fait des mises en scène. Mmh. Et pour la première fois, on a d'abord de la couleur, parce que toutes les photos sont en noir et blanc, et ensuite de la vie. Et dans des endroits qui n'ont jamais été montrés, comme par exemple les cachots du château Fouquet, qui est une découverte au départ que j'ai faite dans le cadre de mes recherches. Et ensuite, Renan, à partir des ruines actuelles et de une photo, en a fait un lieu de vie et malheureusement aussi de violence.
1: Mmh. Alors, on va revenir sur cet aspect des choses, parce que vous me faites un pont vers la question suivante. Mais j'aimerais quand même qu'on prenne une petite respiration musicale avec ce choix que vous avez fait. Une chanson assez inhabituelle hein, dans notre programmation, une chanson de Vincent Scotto, c'est daté de 1907, « Ah, si vous voulez de l'amour ». Alors le choix, évidemment, vous allez expliquer juste après, il n'est pas anodin.
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0: très étonnant comme choix, évidemment, mais comme je le disais, il n'est pas anodin. Alors, comment se rattache-t-il à votre travail et à cet album Enfermé, donc publié sur le bagne, sur la colonie pénitentiaire et sur l'histoire, effectivement, de cet enfant, Mathurin Reto?
1: Alors, l'objectif de l'album, c'est de présenter les choses de la manière la plus réaliste possible. Alors, évidemment, tout ce qui concerne la maison de correction de Belle-Île, moi, je l'ai étudié pendant plusieurs années, pendant 5 ans et demi, pour être précis. Donc là, j'avais tout ce qu'il me fallait. Ensuite, on a une séquence, au départ, on en reparlera peut-être, sur les Terres Neuva. Nous sommes allés chercher encore de nouvelles informations. Et il y a eu une évasion. Enfin, Mathurin est, à ma connaissance, le seul garçon qui a réussi, et je dis bien réussi, à s'évader 2 fois, hein, donc c'est quand même un cas unique en son genre, et on fait une bande dessinée, donc on peut pas avoir exactement toutes les informations sur l'évasion. Moi, je me suis dit qu'à un moment donné, comme ils partaient avec un copain, ils avaient peut-être fredonné une chanson, parce qu'ils étaient contents. Et donc, pour être le plus réaliste possible, eh bien, j'ai cherché une chanson, alors qui datait pas exactement de cette année, mais qu'ils étaient susceptibles d'avoir entendu quelques années avant, connaître par cœur, une chanson populaire de l'époque, très connue. Et puis, j'ai eu plusieurs choix. Il y en avait qui étaient un petit peu grivoises. Alors, on s'était dit, bon, finalement. Et on a choisi, si vous voulez, de l'amour. Parce que quand on s'évade d'une colonie, bah, peut-être qu'on cherche aussi un petit peu, voilà, un petit peu d'amour, un petit peu à fredonner une petite chanson parce qu'on se sent libre et heureux.
0: Mmh. Alors, justement, Renan Coquin, moi, la question que j'ai envie de vous demander, bon, on a commencé à tourner autour du sujet, mais comment avez-vous procédé pour traiter justement graphiquement ce sujet, pour dessiner ces personnages, ces décors? Donc sur quelle réalité, quel document est-ce que vous avez pu vous appuyer? Et par ailleurs, quelle part d'imaginaire vous a aussi guidé peut-être dans les choix graphiques indispensables lorsque, et je pense que ça a pu être le cas, la documentation vous a manqué?
2: Oui, bah effectivement, c'est vrai qu'il y a un fond de photographies et de cartes postales qui existent et qui était une ressource très précieuse pour la reconstitution de la colonie. Et puis des abords, il n'y a pas que la colonie, mais il y a un moment donné, il y a Mathurin qui va sur le continent. Il y a différents éléments comme ça qu'on avait. Il y a aussi tout le travail de recherche de Julien, c'est-à-dire qu'en fait, il n'y a pas que les photos, il y a aussi des ressources qui sont liées aux archives. Notamment, il y a des plans de la colonie qu'on a utilisés pour montrer des choses qui existaient et dont on avait perdu la mémoire. Typiquement, si je peux donner un exemple, à Haute-Boulogne, donc qui est à Palais, à côté de la citadelle, le lieu existe toujours. Il y a des éléments qui ont été évidemment modifiés, et notamment il y a l'auberge de jeunesse qui est sur le site. Et en fait, en suivant les recherches de Julien, à cet endroit-là, il y a un potager. Et ça, c'était quelque chose qui était pas connu et qui apparaît sur les plans de la colonie. Donc ça, on l'a représenté. Typiquement, ça fait partie des choses dont parlait Julien tout à l'heure quand il disait qu'on avait un état des lieux historiographiques de la colonie en lisant la bande dessinée. Voilà, on le représente, on le dit pas. Regardez, ça c'est super. Il y a un potager ici, personne ne le savait, mais n'empêche qu'on l'a représenté et ça correspond à une réalité. Donc il y a ces éléments-là, et puis évidemment, il y a des choses qu'on n'a pas. On n'a pas de photos de Mathurin, on n'a pas de photos d'Ernest, ton copain, on n'a pas de photos on n'avait pas de photos du directeur. Mm-hmm. Ça, ce sera la petite anecdote peut-être.
1: Vous ne serez pas déçu de cette anecdote.
2: Et donc là, pour le coup, oui, c'est sûr qu'il y a une part d'imagination, et c'est là que moi j'ai pu aussi exprimer les choses avec mon dessin. C'est-à-dire que jusque-là, quand j'ai fait le sourire de Judith ou Pillage, puisque c'était des commandes, il y avait une forme de, il fallait que je m'adapte à la commande. Et avec Enfermé, comme c'est un truc plus personnel, c'est un dessin qui me correspond plus. Et donc c'est un dessin qui est pas un dessin facile, c'est pas, on n'est pas dans du Astérix avec des choses très rondes. C'est vrai que moi j'ai un dessin qui est un peu anguleux, assez violent, mais qui correspondait pas mal à l'histoire, quoi.
0: La violence paraît effectivement dans le dessin, oui, bien sûr. Il n'y a pas que la violence, d'ailleurs, on en reparlera tout à l'heure. Il y a aussi énormément de bienveillance aussi que l'on ressent, enfin en tout cas moi en tant que lecteur, pour les personnages, pour certains personnages, bien sûr. Et ça aussi, vous avez été capable de le faire transparaître.
2: Il fallait qu'en gros, les personnages, ils ont des gueules, quoi. Il y a un côté comme ça, la vie n'est pas facile avec eux, mais Je crois, en tout cas, ouais, ils sont sympas. Enfin, il y a un côté, c'est des humains, quoi. Enfin, en gros, on
0: parle des gamins, quoi. Ils sont des gamins.
2: Donc, on les suit, et c'est vrai que pour le coup, le dessin était assez lié à ça. Et puis, il y a toute la mise en couleur aussi, qui est un truc un peu particulier en BD. Quand on fait de la mise en couleur, moi, je travaille en couleur directe, c'est-à-dire que je fais mes planches, et puis ensuite, j'aquarellise directement sur la planche. Et le fait de passer par l'aquarelle, ça donne quelque chose, en tout cas, qui me paraît important pour ce type de récit, c'est-à-dire que ce sont des couleurs qui sont assez chaudes, assez organiques. On n'est pas dans de la mise en couleur numérique qui peut paraître un peu froide des fois. Et ce côté organique me paraissait assez essentiel quand on essaye de représenter comme ça une réalité du début du siècle, enfin, qui est un peu derrière nous. Mais ça lui apporte de la vie, quoi. Mmh. Voilà.
0: Mmh. Et il y a un côté un peu sépia à certains moments qui correspond à ce que vous évoquiez.
2: Ouais, mais alors, il n'y a pas eu de volonté de faire du sépia. C'est vrai que j'ai lu ça pas mal, que les couleurs étaient un peu ternes.
0: C'était pas un reproche.
2: Je crois que c'est jamais le cas. Enfin, à chaque fois que c'est soulevé, mais c'était pas une volonté. Je voulais pas faire du sépia. C'était pas le but du tout. Moi, ce que je cherchais à faire,

0: Le jeune garçon est assis un peu à l'écart, il est inactif. Il y a même d'ailleurs un gardien qui le rappelle à l'ordre, il est là pour bosser. C'est le jour, on l'apprend dans l'échange, c'est le jour anniversaire du décès de sa maman, neuf ans précédemment, plutôt. Et il est soudain pris d'hallucinations, croyant apercevoir sa maman. En tout cas, c'est ma lecture. Et là, Renan Coquin, votre trait, je trouve, est remarquable, à la fois la mise en, la colorisation et puis le trait, parce que ça n'est plus le rebelle emprisonné à Belle-Île que vous dessinez, mais c'est l'enfant que vous dessinez, dans toute sa candeur, dans toute son innocence, avec ses faiblesses, alors qu'il ne montre pas habituellement ses faiblesses, ou rarement, il essaye au contraire de fanfaronner. « Je fais ce que je peux sans toi », dit-il en s'adressant à l'image de sa mère qu'il croit voir. Est-ce que vous souscrivez, est-ce que je m'inscris bien dans ce que vous disiez juste avant sur vos choix esthétiques, vos choix graphiques ?
1: Oui, complètement. Là, c'est vraiment ça qu'on a cherché à montrer. C'est-à-dire que Mathurin, il a une carapace tout le long de l'histoire. Et ça, c'est vraiment le moment où, en fait, on va entrer un peu dans la psychologie du personnage et se rendre compte qu'effectivement, c'est un gamin qui est brisé, qui a des fêlures. Et donc, on cherchait à représenter ça, quoi. Et je crois que Julien a quelque chose à ajouter.
2: Oui. En fait, cette scène peut paraître peut-être une métaphore de relation avec sa mère, mais en réalité, toujours dans l'idée de faire du réalisme, ça existe, ce genre d'hallucination. C'est ce qu'on appelle de la déréalisation, si je ne me trompe pas. C'est-à-dire que moi, j'ai voulu, à un moment donné, qu'il y ait ce rapport dans l'écriture avec sa mère et éventuellement, peut-être, des hallucinations. Et lorsqu'on a des garçons qui sont victimes de violences, qui sont aussi dans un état de fatigue important avec une chaleur étouffante, eh bien, il y a beaucoup de personnes à qui ça arrive. Et ça, c'est ce que Renan a bien montré. Et les symptômes, c'est à la fois une hallucination visuelle que Renan a montré, mais également, quand on regarde les bulles, une hallucination sonore où en fait, on a l'impression que les voix parlent très fort. Et c'est un phénomène qui existe en réalité, la déréalisation. Et l'idée, c'était à la fois de... c'est toujours... En toile de fond d'avoir des choses très réalistes en fait, et puis ensuite Renan avec son talent a réussi à montrer ça de manière assez admirable.
0: Alors on va en revenir au début de l'album, parce que là on a fait un grand saut dans le temps. L'histoire de ce gamin, Mathurin Rétaud, il a 14 ans je crois, hein, c'est ça, elle va se décliner dans l'album en quatre étapes et quelques 120 pages, à commencer par ce premier chapitre, Mousse. On est en mer, on est dans l'Atlantique Nord, on est le 14 mars 1907, sur le pont d'une goélette, un trois-mâts, qui semble faire route vers les bancs de Terre-Neuve, et on y découvre tout un équipage affairé à un cérémonial tragique, funèbre, avec au premier plan un jeune mousse, Ernest Hubert, qui va jouer un rôle important dans l'histoire aussi. Et on se demande, celui qui lit l'album le comprend tout de suite, mais qu'est-ce qui s'est passé, qu'est-ce qui est en train de se passer à ce moment-là, et qu'est-ce qui s'est passé antérieurement à cette cérémonie-là?
2: Alors, ce qui s'est passé, c'est encore une fois des choses qui arrivaient. Les mousses, le statut de mousse sur un bateau fin 19e est extrêmement difficile. J'aurais tendance à dire, d'après ce que j'en ai compris, que c'est parfois plus difficile encore d'être mousse à Terre-Neuve que d'être pupille à Belle-Île. L'idée aussi de l'album avec les quatre parties, c'est de montrer que les violences sont partout, hein, chez les mousses. Quand il est domestique de ferme, quand il est pupille, quand il est fugitif. Et là, ce qui se passe, c'est arrivé un certain nombre de fois. Parfois, on tape tellement fort sur les mousses qu'on finit par les tuer. Et dans ce cas-là, les mousses sont jetées à la mer, leur corps étant enveloppé dans une voile, en réalité. Et puis, leur corps est donc laissé quelque part dans l'Atlantique. Et encore une fois, ce sont des choses qui, malheureusement, sont arrivées.
0: Alors, c'est au cours de cette cérémonie que l'on va découvrir Ernest Hubert, ce jeune mousse qui était ami, qui était copain avec le défunt.

0: Lui, il est embauché sur ce bateau comme mousse, enfin embauché, ou en tout cas, il travaille sur le bateau. Je ne sais pas s'il est vraiment très bien rémunéré, sûrement. Et puis d'un seul coup, au cours de cette cérémonie, surgit de la cale un jeune passager qu'on peut appeler passager clandestin. On apprend qu'il s'agit de Mathurin, Mathurin Reto, qui est, voilà le titre de l'album. Qu'est-ce qu'il fait à bord? On se le demande.
1: Alors, d'abord, ça part d'une source, d'une archive que j'ai trouvée aux archives municipales de Saint-Malo. Mmh. Le parcours, le destin de Mathurin a déclenché une campagne de presse. Et dans des articles de presse locale, qui sont assez fiables en fait sur les informations sur lui et la famille des personnages, eh bien, on nous dit à plusieurs reprises que Mathurin s'est embarqué clandestinement sur un bateau à Terre-Neuve quand il avait 13 ans. Ce qui dénote quand même un tempérament assez particulier quand on sait la difficulté de vie à bord. Bon, c'est lié sans aucun doute au décès de sa mère, un petit peu plus tôt. Il a sans doute voulu prendre un peu l'air, prendre le large et puis découvrir autre chose. Et voilà, l'idée c'était évidemment, on n'a pas de journal de bord, de description exacte de la manière dont ça s'est passé. Mais enfin, on imagine bien que s'il s'est embarqué clandestinement, c'est qu'il ne s'est pas montré sur le bateau au moment du départ, qu'il a fallu un petit peu de temps, qu'il a dû se cacher quelque part, et très certainement dans la cale. Et donc effectivement, on a montré ce moment où l'équipage découvre que Mathurin est là aussi.
0: Mmh. Le capitaine finit de toute façon, il n'a pas le choix. Ils sont en mer, ils sont loin. Donc, il va l'intégrer d'une certaine manière à l'équipage. Il va le considérer comme un mousse également. Et ces deux garçons, Mathurin et Ernest, sont sensiblement du même âge. Mmh. Quelle relation va se nouer entre eux dans un premier temps? Et comment cette relation va peu à peu évoluer? Ça, on le suit très très très bien dans la manière dont vous, Ronan Coquin, vous dessinez ces deux personnages. Parce qu'il y a des scènes où ils s'affrontent, et puis il y a d'autres scènes où on sent qu'ils nouent une relation d'amitié.
2: Oui, ce sont deux jeunes garçons qui ont un certain caractère. Mmh. Et donc, dans l'idée en fait de représenter leur relation, on a essayé de faire quelque chose qui soit un peu crédible. Et donc, quand on met deux gamins comme ça, qu'on des fichus caractères même, et qu'on les met ensemble et qu'on les force à travailler ensemble sur un bateau. Alors un bateau, c'est quand même un lieu qui est extra. Enfin, on parle d'enfermer. C'est le premier enfermement des deux garçons, quoi. Donc le bateau, c'est quand même un lieu qui est où ils sont les uns sur les autres. Et l'idée, c'était de montrer que leur relation au début, elle est complexe, quoi. Elle est difficile. C'est deux petits coqs qu'on met ensemble, donc ils se battent, quoi. Et puis progressivement, cette relation, elle va évoluer, parce que face à l'adversité, en fait, ils vont s'apercevoir qu'ensemble, ils sont capables de résister de manière plus efficace. Et puis naturellement, en fait, une relation d'amitié se crée, quoi.
0: Alors c'est une relation qui est difficile au départ, parce que on comprend que Ernest Huber ne veut pas admettre que ce Mathurin là prenne la place de son copain décédé, du copain qui a été lancé dans la dépouille, a été lancé à la mer. Là aussi, il y a quelque chose d'assez dur entre eux.
2: Ben forcément, parce qu'il est en deuil, Ernest. C'est son copain qu'on a acheté à la mer. Mmh. Et donc à partir de ce moment-là, puisqu'on lui met Mathurin dans les pattes quasiment immédiatement, il n'a pas le temps de faire le deuil. Pour lui, c'est un petit peu comme si on oubliait totalement son pote, quoi. Donc l'idée pour nous, c'était vraiment de représenter ce truc-là et de voir que Mathurin allait. Puis Mathurin, c'est un type. Le gimmick, la phrase qui va revenir très souvent, c'est moi j'ai pas peur.
0: Moi j'ai pas peur.
2: Donc ouais. son truc, il est courageux, il est un peu aussi forte tête et téméraire, quoi. Donc il a ce côté un peu comment je pourrais dire, où il essaye d'en imposer à Ernest et ça marche pas forcément, et je pense que c'est un côté qui est assez irritant vis-à-vis d'Ernest. Et voilà, il y a ce truc là qui se noue au début, quoi.
0: Alors Julien Hélion, dans toutes vos recherches, dans tous les documents que vous explorez depuis tant d'années, vous en avez croisé des gamins pas mal, de nombreux colons, de nombreux pupilles. Pourquoi avoir choisi Mathurin Reto précisément pour incarner dans cet album le quotidien et le fonctionnement de la colonie pénitentiaire de Belle-Île dans ces années-là, précisément.
1: Parce que Mathurin, par son parcours exceptionnel, en fait, j'allais dire, expérimente toutes les possibilités offertes à un garçon qui rentre dans cette maison de correction. Sans raconter l'histoire et en le donnant dans le désordre, il est puni, il va à la ferme de Bruté, donc il est déclassé. Il est récompensé pour son bon comportement, et donc il va dans la section maritime, l'élite de la colonie. Il va au cachot. Il est placé chez un particulier sur le continent. C'est-à-dire que c'est un peu la récompense suprême, là. En gros, on considère qu'il n'a plus rien à faire dans la maison de correction. Donc, on va non seulement lui permettre de finir sa peine, son transfert, parce que c'est pas, encore une fois, ils ne sont pas condamnés, à l'extérieur de l'établissement, ce qui arrive souvent, mais en plus sur le continent. Ça veut dire qu'on lui fait quand même beaucoup de confiance. Et puis, les cachots, et puis l'évasion, et puis en fait, finalement, à lui tout seul, encore une fois, il permet d'envisager tout ce qui peut se passer pour un garçon dans la colonie. Alors, juste une chose quand même, je retourne un peu à mes archives là, mais il y a une particularité quand même à Belle-Île-en-Mer, c'est qu'en 1959, les archives de l'établissement ont brûlé. Elles ont brûlé, et 2 mois plus tard, le directeur des archives départementales, suite à un décret national, demande au directeur de Belle-Île de donner les archives pour qu'ils soient à Vannes. Et en fait, il lui dit, bah non, elles viennent de brûler il y a 2 mois. Si bien qu'il manque 2 sources essentielles quand on fait un travail sur la prison. C'est d'abord ce qu'on appelle les registres d'écrou, qui sont des grands catalogues, ou en fait des grandes listes en fait, de détenus. Donc on ne peut pas avoir de liste complète. On ne peut pas dire en telle année, il y en a eu tant, il y a eu telle personne, etc. Et l'autre source, c'est absolument horrible pour un chercheur, c'est qu'il n'y a pas de dossier individuel. Ils ont tous brûlé. Donc moi, les parcours de garçons, je les ai rencontrés au fil de ce qui reste, c'est-à-dire les archives préfectorales, et je les ai reconstitués comme je l'ai pu, parce que voilà, ça n'existait plus. Dans le cas où il n'y aurait pas eu d'incendie, il est évident qu'il y aurait sans doute eu d'autres individus, mais je doute quand même qu'on ait eu un profil comme celui de Mathurin. Alors voilà, vous voyez, le hasard de l'incendie, du siècle qui passe, fait qu'il est toujours là, peut-être aussi pour nous dire ce qui se passait dans cette maison de correction.
0: Pour préserver le souvenir, d'une certaine manière. C'est aussi le rôle de l'historien.
1: Ben oui.
0: Alors, le second chapitre de l'album, la seconde étape s'intitule « Pupille ». Et là, on entre dans la colonie pénitentiaire pour de bon, avec l'arrivée de Mathurin Réteau à Haute-Boulogne. On est le 16 janvier 1908, et cette prise de contact avec l'institution est un choc pour Réteau. Même s'il se montre bravache, s'il tente de fanfaronner, il est quand même devant un directeur. Alors, vous aviez une anecdote sur le directeur, c'est peut-être le moment de la placer. Voilà. Mais c'est aussi ce moment de rupture, finalement, de sa vie d'avant, avec ce qu'il attend, là, véritablement. Et c'est la découverte pour le lecteur de la réalité de cet enfermement.
1: Oui, alors justement, quand je parlais tout à l'heure de l'adaptation de travaux scientifiques, eh bien là, on est on montre en fait ce qu'on appelle les cérémonies d'admission, ce qu'un sociologue qui s'appelle Erving Goffman a étudié et a montré, c'est-à-dire toutes ces étapes qui font qu'on va passer d'une personne libre à une personne enfermée dans une institution disciplinaire qui peut être un asile par ailleurs. Et donc ça passe par plusieurs étapes. On lui enlève ses vêtements, on lui met un costume de pupille blanc, on lui rase les cheveux. C'est une question d'hygiène, on a toute une transformation physique. Et puis, il y a la mise au pas ce moment dans le bureau du directeur où on lui fait très vite comprendre que l'autorité appartient au directeur et pas à quelqu'un d'autre. Et alors, ce directeur, effectivement, on a un petit rapport un petit peu particulier avec lui parce que Renan l'a dessiné. Alors, tu peux peut-être dire comment tu l'as...
2: On s'est dit qu'en fait, on connaissait son âge, donc c'était un personnage assez âgé. Donc on s'est dit que c'était un peu un homme du passé et qu'il devait sensiblement avoir la même façon de se vêtir et puis le port de la moustache, une très... Seconde République, Empire, quoi. Et en fait, donc on a imaginé sa tête parce qu'on n'avait pas du tout de photo. Et il se trouve qu'il y a, quelques semaines, Julien est tombé sur une photo qu'on a récupérée sur un, c'était quoi, dans West Éclair.
1: Non, c'était un petit magazine. En fait, c'était pour une autre interview pour la télévision. Et je pense qu'il y a des sources qui sont numérisées. Enfin, il y a des sources qui sont numérisées au fil du temps. Mm-hmm. Et moi, j'avais pas fait de recherche, je pense, dans l'année précisément sur Gallica, à mon avis, sur le site de la BNF. Et en fait, il y a des personnes dans les rédactions qui ne font que ça, en fait, hein, qui cherchent des sources. Et puis, ils m'ont envoyé toute une banque de sources. Et je suis tombé sur une espèce de magazine type détective. Vous voyez ce genre de choses, des magazines un peu à sensation qu'il y avait. Et en fait, il y a une photo du directeur. Alors, les photos, on n'en a quasiment aucune. Hein. Tous les personnages de la BD, le moindre copain de Mathurin existe, les gardiens existent, le directeur existe, tout ça, mais on n'a jamais de photos. Hein. Ceux qui sont pris en photo, c'est soit les bourgeois, soit ceux qui partent au bagne et qui ont vraiment fait de grosses, grosses bêtises, pour ne pas dire qu'ils ont tué un certain nombre de personnes. Et là, on tombe sur cette photo du directeur.
2: Et c'est lui.
3: Et c'est lui.
2: Et c'est lui. Ah,
3: c'est exactement comme ça que vous l'aviez croqué.
2: Ouais, on est vraiment pas loin, quoi.
3: Ouais. Ah ouais. Voilà.
1: Et
3: ah
1: donc
3: oui.
1: On se dit que il a sans doute hanté le sommeil de Renan pendant la préparation de l'album. Mais c'était vraiment c'est assez hallucinant quand même, quoi. Cette ressemblance physique, elle est folle. Ben voilà, c'était bien lui. Alors. Il y en a d'autres pour lesquels on n'est pas tombé bon. Hein. Par exemple, Ernest, voilà, je peux le dire, on a trouvé des nouvelles sources sur Ernest très récemment. En fait, il était brun. Bon, voilà, il est roux dans l'album. Bon, ça, c'est pas bien grave, mais le directeur, c'est vraiment très particulier. On n'est pas loin d'Halloween.
3: Oui, le passage de la Samain, etc., ça nous parle. Alors, il y a dans Pupille, donc cette étape-là, ce moment que l'on pourrait appeler... on va dire un flashback pour parler français, où à la demande du groupe de copains, enfin de colons, Reto et Ernest racontent ce qui les a amenés à Belle-Île, racontent leur aventure finalement. Donc on découvre effectivement dans leur récit les bêtises qu'on leur reproche. Mais ce qui est la manière dont vous avez traité ce moment-là, on sent que c'est un moment de détente finalement. Enfin, parce que le récit de ces deux garçons prend des allures d'épopée. Ils en sont les héros, ils racontent ça comme des faits d'armes extraordinaires, quoi. Et le groupe aussi réagit comme un public bienveillant, enfin, voilà. Alors, vous avez traité ça, c'est presque... On a envie de sourire en même temps, parce qu'il y a une grande spontanéité de ces enfants. Et finalement, on les retrouve, ces enfants, dans ce rapport qu'ils ont avec ce récit.
2: Oui, mais je pense qu'il y avait deux choses, en fait, cette scène-là, parce que ça se passe à la Pointe des Poulains.
3: Oui.
2: Et l'idée, c'était de montrer, déjà, dans un premier temps, que les enfants n'étaient pas que enfermés dans la colonie. Mm-hmm. Contrairement à ce qu'on pourrait penser, notamment avec le concept de bagne pour enfants, où on a l'impression qu'ils sont toujours enfermés et qu'ils font des travaux forcés, et puis c'est tout, quoi. En réalité, ils bougeaient, et je pense que Julien pourra en parler davantage. Mais nous, ce qu'on voulait montrer, c'est ça, c'est qu'en fait, il y a des moments où ils partaient en balade, en promenade, et donc, il y a des chances que ces moments étaient des moments de joie et des moments où de camaraderie, quoi. Mm-hmm. Et puis en parallèle de ça, ça nous permettait aussi d'évoquer justement les événements qui les ont conduits à la colonie. Et en partant de ce fait-là, on avait un problème de narration. Il fallait impérativement qu'on puisse faire un flashback, effectivement, mais on voulait pas le faire de manière un peu gratuite ou artificiel, et on est passé par le récit des enfants de ces événements. Et alors, le truc qui est un peu intéressant, en tout cas pour moi en tant que dessinateur et puis auteur de bande dessinée, c'est que plutôt que de faire un simple flashback où il raconte les choses de manière réaliste, on a voulu en faire un moment d'un discours très joyeux, très positif, où ils se mettent en scène, c'est un peu des clowns, quoi. Ils font rire un peu tout le monde.
3: Voilà.
2: Et en même temps, on a le flashback, on le dessine, c'est-à-dire qu'on dessine les faits tels qu'ils se sont passés, c'est-à-dire quelque chose qui est beaucoup plus dur, beaucoup plus, où ils sont justement moins mis en avant et plus catastrophique pour eux.
3: Oui, la réalité les rattrape à travers le dessin, finalement, et vient contraster finalement l'enthousiasme de leur récit.
2: Ouais. C'est-à-dire qu'ils prennent des libertés avec la vérité, quoi.
3: Voilà, tout à fait, tout à fait.
1: Mais là, on est typiquement dans la manière dont fonctionne une maison de correction, comme peut fonctionner un collège, un lycée. C'est-à-dire que moi, mon objectif là-dedans, c'est de lire entre les lignes, dans les sources, en fait. C'est des gamins, donc ça rigole, ça ment, ça fait le malin, ça fait le coq, comme on disait tout à l'heure. Ça raconte qu'ils sont des héros à Saint-Malo, qu'ils ont cassé la figure à 5 gendarmes, et la réalité du dessin montre que c'est tout autre. C'est vraiment ça l'idée exactement en fait de cet album. Et puis au passage, on reconstitue le Saint-Malo de l'époque avant les bombardements, et on montre notamment quelque chose qui a été oublié localement, le pont roulant, hein, pour celles et ceux qui connaissent Saint-Malo, qui reliait en fait intramuros à Saint-Servant, un objet absolument incroyable qui était mis sur des rails, qui était très haut évidemment par rapport aux marées, et qui faisait l'aller-retour comme ça. Aujourd'hui, il y a un pont, tout simplement. Mais à l'époque, il y avait ça, et on reconstitue un petit peu cette belle époque aussi, où quand on croise un militaire dans la rue, eh bien, le militaire, il est absolument susceptible de mettre une claque dans la figure d'un garçon ou de l'attraper, parce que c'est son rôle dans une société patriarcale où l'armée a une place extrêmement importante et où un militaire a à peu près tous les droits, tout autant qu'un gendarme sur des garçons.
3: Alors, je rebondis sur l'un et l'autre, vous disiez justement en commentaire de cette scène. Dans cet album, Ronan Coquin, vous êtes dessinateur et coloriste. Et le lecteur que je suis a ressenti dans l'usage qui est fait du contraste entre couleurs chaudes et couleurs froides, la traduction visuelle de deux mondes qui s'affrontent. Celui d'une enfance perdu d'une certaine manière, et celui d'un monde adulte à la fois répressif, impitoyable, inadapté aux enfants. Comme si ces couleurs froides exprimaient aussi une forme de destin sur lequel l'enfant n'a plus aucune prise. Est-ce que je vous ai surlu, ou est-ce que c'est bien ça? Je vous ai bien compris.
2: Non, ça correspond tout à fait à ça. Oui. C'est-à-dire que quand on fait de la mise en couleur, on réfléchit à ce que veulent dire les couleurs. C'est jamais gratuit. Donc effectivement, oui, ça a du sens, ouais.
3: Alors, Mathurin Rétaux est le premier pupille à tenter deux évasions, c'est en tout cas
1: réussir.
3: Réussir deux évasions. Oui, la nuance est de taille.
1: En l'état actuel des recherches.
3: Voilà, ce qui va générer chez le directeur de la colonie un désir de vengeance aveugle et le maintien en prison. Voilà, je m'arrêterai là. Mais dans les documents d'archives et de presse qui figurent en fin d'ouvrage, on peut lire ces titres-là, le scandale de Belle-Île, c'est dans l'Ouest éclair du 1er février 1911, une sanction s'impose, enfin, il y a les bagnes d'enfants, c'est une édition de l'Ouest éclair du 11 février, on a l'impression que on va dire, fait divers, a déclenché une campagne de presse qui va prendre fait et cause contre ces maisons, et en tout cas contre cette façon de traiter l'enfance. Et on a l'impression que l'opinion publique, la presse, vont faire campagne, et pourtant ben, finalement, rien ne va changer, jusqu'à très tardivement. Et il y a peut-être même des retours en arrière. Comment expliquer cet immobilisme à l'époque ?
1: Alors, si on parle de l'opinion publique, il faut quand même se dire qu'à l'époque, la place de l'enfant n'est pas du tout la même qu'aujourd'hui. Et puis, les garçons des maisons de correction sont à peu près unanimement considérés comme des vauriens. Vous avez uniquement, à l'époque, les anarchistes et... les socialistes ou le journal L'Humanité qui vont vraiment dénoncer les conditions de vie de ces garçons. Dans la presse, le quotidien de la maison de correction, qui est fait énormément de violence, est toujours manipulé par les deux camps. C'est-à-dire qu'on a d'un côté les conservateurs très importants, hein, dans le Morbihan notamment, et en Bretagne, avec des journaux comme La Croix, etc., qui vont dire que puisqu'il n'y a plus d'aumôniers à la colonie, c'est les enfants du diable, et tout ça, c'est parce qu'ils ne sont pas accompagnés par des prêtres, et puis tout, lorsqu'il y a des évasions, etc., il faut absolument remettre de la religion là-dedans, parce que la société part à volo, et d'une évasion, ils vont arriver à dire que des gamins vont mettre le feu partout en France, enfin, c'est assez hallucinant. Et puis de l'autre côté, vous avez la presse républicaine qui, au contraire, utilise les maisons de correction pour dire, mais non, regardez, vous voyez, on a une fanfare dans l'établissement, ce qui était vrai, une fanfare dans laquelle il y avait des garçons qui jouaient de manière absolument admirable, qui faisaient donc la fanfare de la colonie, hein, avec les garçons, les pupilles, qui faisaient une sorte de tournée estivale dans toutes les fêtes locales, dans le Morbihan, accueillis comme des stars à Vannes et partout. Et puis là, on utilise au contraire les garçons pour dire, bah non, regardez, nous, la République, on les a transformés, ces vauriens, en petits garçons obéissants qui font de la musique et qui bientôt iront mourir pour la patrie. Et puis un jour, il y a des drames. Voilà, ça arrive. Et lorsqu'il y a des drames, de manière temporaire, on s'émeut de ce qui se passe. Voilà. Alors ça peut être par exemple un garçon qui est sur un bateau et qui perd la vie lors d'une sortie en mer. Là, on va avoir toute la population locale et puis des articles, etc. Et donc, par rapport à ce qui se passe pour Mathurin, on a effectivement une première campagne de presse, on va dire 30 ans après l'ouverture de l'établissement, dans lequel on commence à s'intéresser à ce qui se passe à Belle-Île. Et ça dure une semaine. Et pendant une semaine, quasiment tous les jours, l'histoire de Mathurin et, d'une manière plus générale, l'histoire de cette maison de correction fait la une. Fait la une, hein, c'est pas des petits articles par-ci par-là. Ce qui a par ricochet pour conséquence d'avoir des articles de presse dans tous les autres journaux locaux. Et puis au bout d'une semaine, le rédacteur en chef de l'Ouest Éclair prend la plume et dit « Oui mais un édito, hein, voilà, première page, c'est triste qui arrive, mais ça reste des vauriens. » Et à partir de ce moment-là, c'est terminé. Et ça ne change rien. Et c'est toujours le même mécanisme. On en parle, on s'émeut, ça s'arrête et ça continue.
3: Mmh. Il y aura deux tentatives d'évasion, on l'a dit. Deux évasions. Je vais me faire reprendre. On va laisser le lecteur en découvrir les circonstances. Hein, voilà. Mais ce que montre clairement aussi l'album, c'est le refus de certains de ses enfants, et Reto, Mathurin, Reto en particulier, d'accepter de se laisser briser par la prison. Et c'est tout ce cheminement que l'on voit, et ce refus s'accompagne, l'impression que ce refus s'accompagne d'une montée de sa violence intérieure, comme chez d'autres gamins, de sa colère aussi, à la fois contre l'institution, contre lui-même. Ça marche pas finalement, ça ne marche pas.
2: Je pense que, en fait, dans toute cette histoire, quand tu parlais du camp conservateur et républicain, je pense que globalement, et c'est pour ça qu'on continue à en parler, c'est toujours d'actualité, il y a deux camps qui s'affrontent. Il y a les progressistes et les conservateurs. Et je pense que ce qu'on range dans le camp progressiste, en fait, c'est des gens qui travaillent sur le sujet, quoi. C'est-à-dire que toutes les sciences sociales travaillent sur ces sujets-là. Et je pense qu'on sait depuis très longtemps que le système carcéral ne fonctionne pas, que ça ne produit pas les effets qui sont attendus initialement, c'est-à-dire, en gros, mettre nos brebis galeuses dans un endroit pour les punir, et puis en espérant qu'ils vont revenir rééduquer dans la société et pouvoir réintégrer la société. Donc ça, on sent bien que ça marche pas, parce qu'à partir du moment où on a un système qui est coercitif et qui est violent, ça peut que produire de la violence. Et donc, je pense que les deux visions de la société qui s'affrontent, c'est plutôt des solutions assez simplistes, avec on a un problème avec des gens, donc on va les enfermer, et puis comme ça, ce sera bien fait pour eux. En gros, enfin, je caricature, mais c'est un peu ça à l'esprit. Mmh. Et puis, des gens qui vont dire, mais non, en fait, il faut trouver des solutions plus complexes, parce que la réalité est complexe. Mmh. Et pour en revenir à Mathurin, ce qui lui arrive, c'est assez simple, en fait. C'est que lui, il a un caractère il est fait pour la liberté, il est fait pour faire des choses. Quand même, quand il s'engage sur son bateau là, à 12 ou 13 ans, il a une force de caractère qui est étonnante, quoi. Donc, on essaye de placer cet enfant qui a une force de caractère folle dans un système où on va essayer de le briser, et lui, forcément, nécessairement, il va réagir par la violence. Et il va chercher à s'échapper de ce système-là. Il ne peut pas faire autrement, ce n'est pas possible.
3: Donc, nous parlions de cet album « Enfermé, Mathurin Reto, pupille à Belle-Île ». Avant de conclure, encore une question, peut-être sur votre actualité de l'un et de l'autre, vos projets. Alors, si on peut en parler, est-ce qu'on peut vous retrouver aussi autour de cet album, dans des dédicaces, à d'autres endroits, d'autres moments?
1: On continue de présenter Enfermé dans tout un tas de festivals, de librairies. Vous pouvez retrouver tout ça sur nos profils Instagram, Facebook, et puis un petit peu partout en Bretagne, et peut-être ailleurs.
3: Mm-hmm. Quant à vous, Renan ?
2: Oui, donc moi je travaille en ce moment sur une bande dessinée avec ma compagne. On travaille sur le système agricole, donc c'est une sorte de documentaire où on se met en scène, parce qu'on a une petite expérience d'un an où on a essayé de manger que local, et donc de fil en aiguille, ça nous a amené à questionner le système agricole dans sa globalité.
3: Et ce sera publié ?
2: Ce sera publié normalement à l'automne prochain aux éditions Delcourt.
3: Aux éditions Delcourt. Eh bien, page blanche se termine. Nous parlions de l'album Enfermé, Mathurin Reto, pupille à Belle-Île, édition d'Argot. C'est paru en avril 2025. Édition d'Argot que je remercie pour leur service de presse. Merci infiniment à vous, Julien Hillion, Renan Coquin. Merci beaucoup de votre venue et de votre présence au micro de Page Blanche. Merci également à notre réalisateur préféré, Frédéric Guillon, pour sa mise en onde. Je vous retrouve vendredi prochain pour une nouvelle édition de Page Blanche où je recevrai la romancière Myriam Chenard. Passez une très très belle semaine et d'ici là, selon la formule consacrée, portez-vous bien.
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6: Comme l'écrivait Aragon, rien n'est jamais acquis à l'homme. J'ajouterai ni à l'homme, ni aux institutions. Ainsi en est-il de l'homme et de la salle de spectacle brestoise qui porte le nom que nous allons évoquer aujourd'hui. Pierre Macorlan, de son vrai nom Pierre Dumarché, est originaire du nord de la France. Et entre ses fréquents voyages en Angleterre, en Belgique et en Italie, il a passé l'essentiel de son existence à Paris, à Montmartre plus précisément, et en Seine-et-Marne. Et pourtant, il est associé dans la mémoire collective à la ville de Brest. Paradoxalement, plus que son confrère écrivain Louis Hamon, qui lui est brestois d'origine. Il est vrai que l'auteur de Quai des Brumes a été fasciné par le port et la ville de Brest, ville où il n'a séjourné que peu de temps, mais pour qui il a écrit la chanson qui en est devenue une manière d'emblème, Fanny de la Ninon. Brest n'a pas manqué de lui rendre hommage, et notamment en 1987, au Palais des Arts et de la Culture de l'époque, ancêtre de l'actuel Quartz, et en donnant son nom à ce qui était en son temps le cinéma emblématique de la rive droite. Depuis 2011, et entièrement rénové, ce cinéma est devenu un des équipements culturels incontournables de la ville et qui accueille toutes les disciplines culturelles et artistiques, de la musique à la danse et du théâtre au cinéma. Je suis heureux d'accueillir ce soir le directeur du Macorlan pour qu'il nous parle de lui, de son équipement et de sa programmation, de ses projets et de ses rêves. Je le remercie de sa présence. Bonsoir Patrice Koum.
7: Bonsoir.
6: Patrice Koum, qui êtes-vous ?
7: Alors je suis un Brestois. Un Brestois d'adoption, parce que je viens de Lesnevin, tout à côté, et j'ai fait mes études à Brest. Voilà, je suis arrivé à Brest en 1992, et j'ai fait mes études à l'université de Brest.
6: Des études de quoi ?
7: Alors, de lettres modernes.
6: Oui.
7: J'ai une maîtrise de lettres modernes spécialisée dans le XIIe, XIIIe siècle, particulièrement la matière de Bretagne, donc les romans arthuriens, voilà, et un thème de mémoire qui était le trépas dans la matière de Bretagne, 12e, 13e siècle, donc les lieux qui permettent aux héros médiévaux de passer d'un monde à l'autre.
6: Oui, ah oui, parce que le trépas en lui-même, c'est bon, c'est pas... Passer de l'autre côté. Mais, ouais. Mais c'est vrai, c'est le passage, c'est, voilà, c'est la transformation en quelque sorte, oui. Et bah, donc vous étiez, comment dire, prédestiné à entrer dans le domaine culturel et artistique.
7: Ben oui, ou alors l'enseignement, mais
6: littéraire, en tout cas, pour le moins.
7: Oui, oui, pour la culture générale, en tout cas, j'étais déjà armé, effectivement, puisque dans notre cursus universitaire, on aborde pas mal le théâtre par l'écrit, mais voilà, enfin, on a eu la chance, avec notamment un grand monsieur à Brest que j'avais comme professeur, qui s'appelait Yves Moreau, d'aborder Marivaux, Giraudoux, enfin, oui, des gens comme ça. Et donc voilà, ça donne envie aussi d'aller plus loin, puis d'aller au théâtre. Donc c'est en fait finalement par là que, hein, quelque part, moi je suis un petit peu rentré vers le théâtre, voilà, en allant regarder quelques pièces, parfois dans le cursus scolaire.
6: Mais c'est vrai qu'en lui-même, le cycle arthurien est porteur de beaucoup d'éléments culturels. Enfin, ça a servi de support à énormément d'ouvrages littéraires et artistiques. Hein. Mmh. Et comment s'est fait la bascule de ce monde littéraire à un monde plus de spectacles ?
7: Bon, en fait, je pense que j'ai toujours été intéressé par le spectacle parce que je suis musicien amateur. Que j'ai toujours joué dans des groupes, après l'école de musique où j'ai fait de la guitare, j'ai joué dans des groupes et donc j'ai eu la chance de me produire pendant la fête de la musique ou alors dans des petits festivals, des choses comme ça. J'ai aussi été pas mal bénévole quand j'étais étudiant, donc sur notamment le festival du film court ici à Brest, mais d'autres festivals comme les Vieilles Charrues, des endroits comme ça, et donc ça donne envie. Finalement, de s'investir dans des projets culturels. Et donc, naturellement, en étant bénévole dans plusieurs associations, on s'intéresse à l'organisation, on s'intéresse à comment tout ça fonctionne, comment... voilà, et on développe un intérêt pour ça. Et ça a été mon cas, en fait. Je me suis petit à petit dit que ça serait peut-être une bonne voie, oui.
6: Oui, la scène, c'était autre truc, quoi.
7: Oui, dès le départ.
6: La musique, vous l'avez travaillée à l'école de musique de Brest ?
7: Non, à l'école de musique de l'Esnevin.
6: De l'Esnevin, oui. Qui était directeur, à l'époque ?
7: À l'époque, c'était... Oh là, ça remonte à loin. Je crois que c'était Guy Menute.
6: Ah oui, tout à fait.
7: Qui était la musique de la flotte. Des équipages de la flotte.
6: Oui, tout à fait. Oui, que je connais bien. Oui. Vous continuez à pratiquer la musique ?
7: Oui.
6: Vous êtes toujours partie de groupe ?
7: Je joue toujours, voilà. Je chante et je joue de la guitare. Bon, voilà. Plutôt pour le plaisir, à des anniversaires ou bien parfois de manière comme ça, dans des bistrots ou dans des restaurants, mais pour les amis, quoi.
6: Ah oui, d'accord. Et comment c'est passé votre première expérience professionnelle? Est-ce que le Macorlan est votre premier poste de directeur?
7: Non.
6: Qu'est-ce que vous avez fait avant?
7: En fait, moi, au sortir de l'université, j'ai eu la chance de profiter. À l'époque, il y avait les emplois jeunes qui étaient pas mal développés. Et donc, je suis devenu chargé de la coordination des animations du CIMUREL à l'époque, qui était le syndicat intercommunal de musique et de danse des Rives de l'Elorne, basé à Kerhuon, Guy Pava et Plougastel. Et donc, je m'occupais un petit peu de communication, d'organisation, des auditions des élèves, mais aussi parfois de choses qui étaient un peu professionnelles, des masterclass. On a pu même accueillir, par exemple, Marcel Azola en concert. Oui, donc, ça a été mon première expérience avec un artiste professionnel d'un niveau vraiment, je veux dire, international, parce que Marcel Azola, on va dire, c'est quelqu'un qui est hyper reconnu. Et donc, j'ai eu la chance de le rencontrer. Et c'était ma première expérience... d'organisation de quelque chose qui devait vraiment être hyper bien organisé avec des enjeux derrière importants.
6: D'accord. Et c'était Gonzalez qui était directeur du CIMUREL.
7: C'était Gilbert Gonzalez
6: qui était
7: directeur à l'époque. Et puis le CIMUREL a été intégré à la communauté urbaine de Brest au tournant des années 2000 pour devenir l'école actuelle, qui est l'école de musique, le conservatoire, à rayonnement régional de Brest Métropole. Maintenant. Donc, petit à petit, nous sommes devenus des employés de Brest Métropole, qui s'appelait Communauté Urbaine encore à l'époque.
6: Mais Pourquoi n'avoir pas choisi donc de vous orienter dans un domaine musical, puisque vous aviez une formation musicale, vous étiez musicien amateur, vous avez eu votre première expérience professionnelle dans un conservatoire, enfin une école de musique, vous avez monté des spectacles musicaux. Alors pourquoi n'avoir pas continué dans le domaine musical?
7: Et en fait, les emplois jeunes, la finalité de l'emploi jeune, c'est de permettre normalement à la personne, enfin c'était la finalité, c'était de permettre à la personne de se former. Et moi, j'ai eu la chance de m'inscrire dans la formation universitaire, donc qui est devenue maintenant le master de management du spectacle à l'université de Brest, qui était un DESS de management du spectacle à l'école, à l'époque. Et donc je m'y suis inscrit en 2002, je crois. Et donc j'étais encore en poste à l'école de musique à ce moment-là, et j'étais en alternance. Et ça m'a ouvert à vraiment beaucoup d'autres choses. Le théâtre, la danse, d'autres formes musicales que je connaissais peut-être un peu moins, comme des musiques improvisées, enfin voilà. Et du coup, j'ai développé un intérêt pour d'autres formes artistiques aussi. Et puis, on va dire que j'ai agrandi mon champ de compétences ou bien d'intérêt pour la chose artistique dans son ensemble. Et du coup, ça nous destine non pas à des postes qui sont seulement spécialisés dans la musique, mais ce sont des postes, on va dire, généralistes, d'organisateurs de spectacles au sens large, on va dire événementiel, mais quand même avec une vraie dimension culturelle. Et donc, ce master, enfin ce DESS à l'époque, m'a permis d'ouvrir vraiment ma palette de possibilités et puis mon intérêt, par exemple, pour la danse contemporaine, que j'avais pas forcément, même si il y avait de la danse à l'école de musique et de danse, j'étais pas forcément familier. Parfois, j'ai eu la chance de rencontrer quelques chorégraphes comme Marc V, par exemple, à l'époque, ou d'autres, qui m'ont donné à penser que ouais, c'était intéressant cette forme artistique-là, mais j'y connaissais vraiment pas grand-chose. Et donc, la formation universitaire, ça permet de développer plus de
6: compétences dans le domaine général, quoi. Donc, oui.
7: Exactement. Oui. Voilà.
6: Alors, avec ce DESS en poste et au sortir de votre emploi jeune, qu'est-ce que vous avez fait?
7: Alors, du coup, j'ai postulé à la mairie de Plougastel à l'époque, qui recherchait quelqu'un pour tout d'abord organiser une grande manifestation qui s'appelait les 400 ans du calvaire, puisque le calvaire avait 400 ans à Plougastel, et donc il avait prévu de faire une grande fête qui allait durer une semaine, avec spectacle son et lumière, avec concerts dans les chapelles, avec concerts in situ, etc. Et puis donc, j'étais choisi pour ce poste-là, pour organiser tout ça. Et ma foi, il y avait aussi à la mairie de Plougastel un projet de construction d'une salle de spectacle qu'il fallait suivre, qui s'appelle La Velvore,
6: c'est ça, oui.
7: Et qui s'appelait pas La Velvore à l'époque, qui s'appelait la salle multifonction, et projet de salle multifonction. Et donc du coup, j'ai eu la chance de suivre une partie de ce projet-là, une partie des travaux notamment, de la finalisation des travaux, et puis finalement d'écrire le projet de fonctionnement de cette salle de spectacle sans avoir moi-même eu l'expérience déjà précédemment. Donc c'était un gros challenge de lancer une salle de spectacle où il n'y avait vraiment rien, en fait, ni équipe, ni projet réel de fonctionnement, à part des intentions, comme on voit souvent dans les projets, hein, c'est normal.
6: Oui, oui.
7: Et puis donc, du coup, il fallait contenter aussi différentes attentes de la part de la population de Plougastel, qui allait voir arriver cet équipement-là en 2005.
6: Vous avez donc rédigé le projet à la fois artistique et technique, en quelque sorte.
7: Oui, mais accompagné bien sûr de tout un tas de professionnels qui font ça très, très bien.
6: Oui, bien sûr, qui n'est pas seul.
7: Donc ça, c'est... Oui, oui, oui. Non. On a eu la chance d'engager le régisseur en amont, qui a pu, lui, faire des choix
6: de la chose.
7: Oui, oui. Ouais. Et puis, alors, pour le projet culturel, on va dire, ça s'est fait aussi en lien avec l'adjointe à la culture de l'époque, ça s'est fait en lien direct avec le maire aussi, qui avait des attentes particulières, etc. Donc c'est tout boulot en fait d'agents de la fonction publique en lien avec les différentes composantes qui font que son action va être finalement le prolongement de certaines volontés dans voilà, dans les moyens dont on dispose.
6: D'accord. Mmh. Et quand cette salle a été construite et aménagée et prête à fonctionner, vous en avez été le directeur ?
7: Voilà, donc j'ai pris la direction.
6: Ah oui.
7: J'en ai pris la direction, hein, on m'a proposé de rester, donc voilà, et on a eu la chance d'inaugurer la salle avec Jacques Higelin.
6: En
7: septembre 2005, c'était vraiment super. Le côté symbolique, hein, d'arriver à lancer un équipement nouveau avec un artiste vraiment singulier en plus, je trouvais que ça collait très très bien. Et quand j'ai fait la proposition de Jacques Higelin au maire de Plougastel, et il m'a dit bah ouais, très bien, banco, on y va. Même si lui n'était pas forcément un grand connaisseur de Jacques Higelin, bah, il a trouvé que l'idée était sympa. Et donc on est parti là-dessus, puis on a développé après le projet au fur et à mesure avec différentes choses jusqu'à arriver en 2009 avec un festival de l'humour qui s'appelle Les Feux de l'humour, voilà, qui fait partie des grands moments de cette programmation, qui est vraiment généraliste. Et donc, on va dire que j'ai passé à Plougastel 7 années en tout, qui étaient très enrichissantes et qui m'ont permis de toucher un peu à tout, parce que franchement, la programmation, elle était ouverte sur tout un tas de programmations. On a eu la chance de travailler beaucoup avec... évidemment, les gens que je connaissais déjà, notamment les gens de l'école de musique, hein, puisqu'on a monté des projets toujours avec Gilbert Gonzalez notamment, mais aussi avec l'ancien directeur de l'école de musique qui s'appelait Paul Kuenz, oui, qu'on a accueilli plusieurs fois, notamment pour le Requiem de Mozart, enfin des grandes
6: œuvres. Oui, oui, oui.
7: Donc c'était vraiment très sympa de pouvoir réactiver aussi dans le cadre de l'école de musique des réseaux comme ça que j'avais d'avant, et aussi avec les gens de la musique des équipages de la flotte, parce que beaucoup de
6: qui existait encore à l'époque.
7: Oui, qui existait encore, qui existe toujours, mais qui est à Toulon maintenant.
6: Oui, elle existait déjà à Toulon, donc celle de Brest, elle a quand même disparu.
7: Oui, c'est vrai que c'est dommage, je pense, hein, parce que ça nous manque. Et puis les flottards, comme on disait, les musiciens des équipages de la flotte, ils apportaient beaucoup de choses dans les écoles de musique locales.
6: Alors, vous avez dit tout à l'heure, donc, vous en avez pris la direction en 2005, c'est
7: oui,
6: ça,
7: c'est
6: hein
7: ça, oui.
6: Vous êtes resté 7 ans, c'est-à-dire en 2012, alors vous
7: parlez...
6: Non,
7: non, je suis resté 7 ans, 7 parce ans. Que j'étais à la mairie avant.
6: Ah, d'accord, hein, ouais, d'accord, ah oui, oui, donc, d'accord, oui, oui. Mais vous parlez, donc, on va l'appeler la Velvor par comité de langage, même si au départ, elle ne s'appelait pas comme ça. Vous en parlez avec beaucoup d'émotion et beaucoup de passion. Pourquoi vous n'y êtes pas resté ?
7: Mais parce que j'avais aussi, au bout d'un certain temps, l'envie de bouger.
6: Oui,
7: quoi. Changer un petit peu de projet. Et puis, j'avais rencontré sur la Velvor, en fait, on avait développé un projet, en tout cas un festival qui s'appelle Subito, qui est un festival de théâtre d'improvisation. Et donc, j'ai rencontré cette équipe-là de Impro Infini, hein, qui est une compagnie très connue à Brest. Et on a beaucoup parlé. Et j'avais l'envie de passer de l'autre côté de la barrière, c'est-à-dire de passer du côté des compagnies ou des artistes, parce que j'avais passé pas mal de temps en programmation, et j'avais envie d'aller voir aussi de l'autre côté ce que c'est que d'être dans une compagnie, de vivre la vie d'une compagnie artistique. Et du coup, ils m'ont proposé de venir bosser pour eux et de développer notamment leur association, la transformer en SCOP, en société coopérative ouvrière de production. Et c'était un challenge sympa d'aller chercher et à développer d'autres projets, de rencontrer aussi d'autres formes d'organisation, la forme associative ou SCOP, parce que SCOP c'est une SARL, mais ça conserve une partie un petit peu participative, comme on peut trouver dans les associations. Et j'avais vraiment envie de sortir de l'administration, on va dire, et puis d'aller un petit peu dans un autre.
6: Et c'est comme ça que vous êtes arrivé au Macorlan.
7: Et oui, donc j'ai passé effectivement deux années, presque trois années à la compagnie Impro Infini, et en tant que chargé de production et gérant de la SCOP. Et au bout de ces trois années, y avait en fait le poste au Macorlan qui s'ouvrait, et donc il y avait un appel à candidature, et donc j'ai fait acte de candidature et ma candidature a été retenue. Voilà. Donc j'ai commencé en octobre 2012.
6: En octobre 2012, le Macorlan avait donc, sous sa forme actuelle, une année d'existence.
7: Oui, c'est ça. En fait, il avait été lancé en juin 2011.
6: Oui.
7: Et donc il avait déjà fait une année de chauffe, on va dire, pour une année vraiment ouverte complètement avec tout un tas de tentatives, d'associations qui étaient accueillies. En fait, c'est l'année, souvent dans les équipements culturels, il y a une année comme ça où c'est un peu on essuie les plâtres, on va dire.
8: Bah oui.
7: Et donc, on tente un tas de choses et on répond aussi aux attentes de tout un monde culturel et qui attendait d'avoir accès au Macorlan. Donc voilà, c'était une grande année un petit peu, voilà, de ça partait un peu dans tous les sens. Et puis après, il faut écrire le projet. Voilà, donc c'est ce que j'ai commencé à faire, parce que effectivement, souvent dans les équipements culturels, il n'y a pas un projet fixé dans le marbre dès le début, mais on fait avec les composantes, le terrain, voir un petit peu comment on lance.
8: Ça se dégrossit progressivement. Ouais, oui.
7: Exactement.
8: Oui. Alors, comme je disais dans mes propos d'introduction, le Macorlan, c'est quand même, avant qu'il ait sa forme actuelle, sa structure actuelle, c'était un cinéma emblématique de la ville, pas seulement de la rive droite, mais de la ville de Brest. Alors, on va parler de ce Macorlan, de ce qu'il était, de son histoire, de ce qu'il est maintenant et de ce que vous y faites, de la programmation. Mais avant, on va avoir notre première pause musicale. Alors, qu'est-ce que vous avez choisi ?
7: Alors, j'ai choisi un morceau qui s'appelle One Million Miles Away, de Rory Gallagher, qui est un guitariste un guitariste irlandais, chanteur, dont Jimi Hendrix disait qu'il était sans doute le meilleur guitariste du monde.
8: C'est une préférence.
7: Donc, pour que Hendrix le dise. Et donc, voilà, c'est un morceau qui est issu d'une tournée live. Donc, c'est un live qui date de 1974 et qui est aussi l'année de ma naissance. Et c'est un peu pour ça que je l'ai choisi.
8: C'est pour ça que vous l'avez choisi.
7: Voilà.
8: Bon. Eh bien, on l'écoute.

0: Patrice Koum, alors ce Macorlan que vous dirigez, c'est quoi? J'ai dit au départ, c'était un cinéma, et un cinéma emblématique pas seulement de la rive droite, hein, mais de toute la ville de Brest. Alors quelle est son histoire?
1: Oui, vous avez raison en fait de dire que c'était un cinéma emblématique de Brest, parce que c'était un des plus grands cinémas de Brest, hein, avec presque 700 places, ouais. Quand même, faut dire, avec un grand balcon. C'était une salle qui était énorme, en fait, immense. Et donc, ce cinéma appartenait à une famille qui avait d'ailleurs aussi le Comédia, par exemple,
0: oui,
1: à Brest,
0: hein,
1: et puis d'autres cinémas. Voilà, donc c'était un cinéma qui était un cinéma où on pouvait venir voir des films assez populaires. Surtout des films, beaucoup de films comiques, des films, voilà, des western spaghetti. C'était pas le cinéma où on venait voir donc des nouveautés, on va dire.
0: C'était pas un cinéma d'arrêt d'essai.
1: Ouais, c'était vraiment très populaire. C'était très populaire. Et donc, il a ouvert en 1961, je crois, me semble-t-il. Et il a fonctionné comme un cinéma de quartier, enfin, en tout cas, dans le quartier de Recouvrance, jusque dans les années 70. Époque à laquelle finalement la télévision a concurrencé beaucoup les cinémas et donc ils fermaient les uns après les autres. Et donc, fin des années 70, la famille à qui appartenait ce cinéma, elle a souhaité le vendre en fait, s'en séparer. Et donc la ville de Brest s'est portée acquéreur du bâtiment et a racheté le bâtiment en 1982. Voilà, donc le Paris, puisqu'il s'appelait comme ça à l'époque, donc le Macorlan s'appelait le Paris, a été débaptisé à ce moment-là et a été confié en gestion à une association qui s'appelle Film et Culture, qui est toujours à l'œuvre d'ailleurs, qui travaille essentiellement sur la culture cinématographique en milieu scolaire, hein, dans les collèges. Et donc ils en ont eu la gestion pendant quelques années et ils ont rebaptisé l'endroit l'Atalante. Donc le Macorlan, le Paris est devenu l'Atalante pendant quelques années. Et puis, on va dire que le projet a un peu changé et la ville de Brest a souhaité reprendre la gestion en direct et donc a repris la gestion en direct en 1986 de ce lieu. En le rebaptisant le Macorlan, du nom de Pierre Macorlan, dont vous avez parlé tout à l'heure, cet auteur de romans d'aventure, on va dire, français des années 50. Voilà, et qui avait situé l'intrigue de certains de ses romans à Brest, enfin en tout cas pas l'intrigue, mais enfin des moments, voilà. Et Pierre Macorlan est un auteur dont on situe beaucoup le centre d'intérêt à Brest, mais c'est quelqu'un qui n'a pas finalement fréquenté Brest énormément.
0: Bah non.
1: Voilà,
0: non,
1: c'est quelqu'un qui a écrit à distance.
0: Oui, c'est vrai. Oui. Et est-ce que, quand la ville de Brest s'est portée acquéreur de cette salle, est-ce qu'elle avait déjà une vision de ce qu'elle voulait en faire?
1: Alors, sans doute, mais moi je ne peux pas témoigner pour les gens de l'époque, en 1982, mais il y avait déjà une volonté finalement d'accueillir dans cette salle autre chose que des projections,
0: oui,
1: puisqu'il y avait la volonté d'accueillir des réunions syndicales, parfois des spectacles de chorale, également du théâtre, puisque il y a eu, dès l'acquisition de la ville de Brest, du Paris, donc futur Macorlan, il y a eu les fameux Tréteaux de France qui venaient se produire dans la salle, beaucoup de spectacles scolaires finalement. Donc voilà, ils ont développé une partie, spectacle vivant au Macorlan, parce qu'il y avait des besoins là-dessus. Et donc voilà. Et en 1986, donc quand la ville de Brest reprend la gestion, donc comme on dit en régie directe, hein, donc avec des agents de la ville de Brest qui sont directement en gestion du lieu, on cherche aussi à développer le projet et on bascule dans un projet de cinéma art et essai pour ce qui est de la programmation. Voilà, pour compléter aussi l'offre, on va dire, sur Brest par rapport aux autres cinémas qui avaient une programmation plus classique. Donc développer une programmation art et essai, parce qu'il y avait aussi des attentes de la part des cinéphiles

0: programmation voilà, qui a été vraiment reconnu hein, par tous ici à Brest. Et donc voilà, ça a fonctionné comme ça pendant quelques années. Il y avait aussi, donc je vous dis, des spectacles scolaires, des spectacles professionnels également, des tours de chant, des artistes voilà, de variété qui se produisaient de temps en temps au Macorlan. Et puis le bâtiment, on va dire au fur et à mesure des années, bah, il a mal vieilli, hein, comme pas mal de bâtiments. La salle, elle était immense et très difficile à remplir. Donc économiquement, c'était quelque chose de voilà, pas rentable. Alors après, c'est du service public.
1: Oui.
0: Donc on ne cherche pas forcément dans ce cas-là la rentabilité, mais en tout cas, on cherche à avoir quelque chose qui est, on va dire... Qui raccord avec le nombre de spectateurs qu'on accueille. Et c'est vrai que sur la fin de l'exploitation du Macorlan, dans sa version art-essai, il arrivait qu'il y ait 2-3 spectateurs ou une dizaine de spectateurs dans une salle qui pouvait en contenir pas loin de 700. Oui. Et c'est vrai qu'on avait une sensation un peu voilà, de hall de gare. Sachant que, en plus, bon, voilà, les moyens pour la maintenir en état, bon, c'était assez conséquent. Il fallait une équipe, etc. Et bon, même les sièges partaient en lambeaux à une époque, enfin, sur la fin, c'était vraiment pas un lieu, on va dire, que le public avait forcément envie de fréquenter.
1: Oui,
0: voilà,
1: de
0: parce
1: fait,
0: que c'était, c'était devenu un peu. Voilà,
1: Et donc en 2011, il y a eu une refonte complète de la salle.
0: Alors en 2005, en fait, je reviens un peu en amont, la question se pose de la poursuite de ce projet-là, et c'est là que la ville de Brest prend la décision. Donc l'adjoint à la culture de l'époque, qui s'appelle Gaëtan Le Guerne, donc. En accord avec aussi d'autres élus, en concertation avec les associations, les cinéphiles, etc., bon, on décide finalement d'arrêter le projet. Se pose la question de que fait-on ? Est-ce qu'on détruit le bâtiment ? Est-ce qu'on le vend pour en faire des bureaux, etc. Enfin, des logements, ça aurait pu être n'importe quoi. Puisqu'il n'y avait pas réellement de projet derrière.
1: Oui.
0: Les cinéphiles, effectivement, voulaient conserver le Macorlan. Il y a eu des pétitions à l'époque, des choses, bon, voilà. Mais pas de projet. Il y a eu quand même un mouvement voilà, qui s'est fait, notamment, on va dire, grâce à Jacques Quillien, qui était le maire du quartier des Quatre Moulins, hein, le maire de Recouvrance à l'époque. Et qui s'est battu, lui, pour qu'on conserve un lieu de culture et de loisirs sur la rive droite. Donc, il a vraiment fait en sorte que le bâtiment ne soit pas tout simplement démoli.
1: Oui.
0: Mais il fallait un projet pour justifier ben voilà, des moyens qu'on allait mettre pour reconstruire un lieu de culture et de loisirs à cet endroit-là. Il y avait, sur Brest... une demande très importante de la part des gens du milieu de la danse depuis des années et des années, puisqu'il n'y avait pas de lieu dédié réellement à la danse à Brest. On avait effectivement du temps du PAC, des choses qui se passaient au PAC, et puis après au Quartz également, mais pas de lieu comme par exemple la Maison du Théâtre, enfin le Stella ou la Maison du Théâtre à Lambézélec, dédiée vraiment au théâtre, ou bien la Carène qui était aussi un projet pour les musiques actuelles. Voilà, pas de lieu pour les gens qui pratiquaient et qui avaient envie aussi de montrer et de faire venir des artistes, puisqu'il y avait aussi un festival comme la Béquée, qui est un festival organisé par une association qui s'appelle Un Soir à l'Ouest. D'autres projets également, hein, de production d'événements chorégraphiques. Donc manque à ce niveau-là, et donc il a été proposé que le Macorlan ait une dimension particulièrement tournée vers la danse, afin de donner une cohérence à ce projet-là. Donc on est allé vers ce projet-là, tout en gardant une partie, on va dire, potentiellement dédiée aussi aux projections, au cinéma. Donc on a gardé l'ancien projecteur également dans le bâtiment, le projecteur 35 mm, qui était gardé aussi dans le bâtiment. Donc le Macorlan, il a réellement fermé en 2008, et puis il y a eu 4 années de travaux. mais qui sont vraiment une déconstruction quasiment totale, puisqu'on a, on a plus aucun niveau à l'intérieur du bâtiment qui se retrouve au même niveau qu'avant.

0: voilà, la scène, ça n'a rien à voir, le nombre de sièges non plus. Donc on est passé finalement d'une salle avec balcon, etc., à une salle en amphithéâtre avec une grande scène, puisque la scène précédente, hein, dans le cinéma, elle était toute petite et puis elle était en pente. Il n'y avait pas de toilettes, il n'y avait pas de loge, il n'y avait pas de pour les artistes, je veux dire. Donc les conditions étaient très
1: sommaires.
0: Très sommaires, oui. Ouais. Donc voilà, on est passé d'un cinéma qui faisait de temps en temps du spectacle à une salle
1: de spectacle
0: qui fait de temps en temps du cinéma.
1: Voilà. Alors, il y a combien de places maintenant dans Oumaya?
0: Alors, on a 446 places assises,
1: oui.
0: Numérotées. Mmh. Voilà. La scène fait 12 mètres sur 11. Mmh. Voilà, ce qui est adapté, salle, très, très adapté en fait pour la danse.
1: Bah oui.
0: Et puis donc cette configuration en amphithéâtre, parce qu'on est sur une parcelle, si vous connaissez la rive droite, vous verrez que la parcelle du Macorlan est très petite. Mmh. Et donc il y avait quand même ce challenge d'avoir une grande scène, mais de pouvoir aussi avoir une jauge, comme on dit, donc un nombre de spectateurs accueillis, à peu près de 500 places. Et bon, voilà, le challenge pour les architectes, c'était d'arriver à faire ces deux, enfin en tout cas, d'allier la grande scène et puis le nombre de spectateurs. Et donc, ça a donné, si vous allez au Macorlan, bah, cet amphithéâtre qui est assez pentu, mais justement, qui permet aussi d'avoir une vision de la scène qui est un peu plus aérienne que dans certaines salles, et donc permet de bien voir les chorégraphies, etc. Donc ça répond très très bien à la mission.
1: Et cette vocation chorégraphique, elle est toujours d'actualité?
0: Alors oui, c'est le cœur du projet, on va dire. Hein. C'est vraiment le cœur du projet du Macorlan. Mais ce n'est pas tout. C'est-à-dire que le Macorlan est donc un équipement de la ville de Brest, géré directement par la direction culture de la ville de Brest. Hein. Nous sommes tous des agents du service culture de la ville de Brest, qui est dédié donc à la danse, mais qui vient soutenir les différents projets des différentes composantes culturelles de la ville de Brest. Par exemple, ça va être l'association qui organise le festival Oups, par exemple, qui va venir organiser son festival. Ça va être, comme
1: Danse
0: je l'ai dit, Danse Fabrique, en partenariat avec le Quartz. Là, on co-organise avec le Quartz tous les ans des représentations. On accompagne également des artistes qui vont jouer pendant le festival Danse Fabrique, mais il y a aussi le festival La Béquée dont j'ai parlé tout à l'heure. Je vais parler du festival Atlantique Jazz aussi, qui est organisé par Penard Jazz, qui prend ses quartiers tous les ans au Macorlan. Et puis tout un tas comme ça de manifestations tout au long de l'année, le festival Longueur d'onde, ça va être plein de moments. Et la programmation du Macorlan, elle, Macorlan organisateur, n'est tournée que vers la danse.
1: D'accord. Voilà. Eh bien, on va parler de tous ces projets, de ces artistes qui viennent et de ce que vous accueillez au Macorlan. Mais avant, on va avoir notre deuxième pause musicale. Alors, qu'est-ce que vous avez choisi?
0: Alors, il me semble qu'on a choisi Love Will Tear Us Apart de Joy Division, donc qui était un morceau qui est sorti en 1980 après le décès du chanteur Ian Curtis. Et c'est un morceau qui a vraiment cartonné dans les charts anglaises à l'époque. Et c'est un morceau, pour moi, qui a beaucoup de sens, parce que c'est aussi voilà, une musique que j'ai découverte grâce à un ami brestois qui s'appelle... je bafouille. Bref, je retrouvais son prénom.
1: Il a un nom.
0: Oui,
1: il
0: a un nom. qui m'a fait découvrir cette new wave, enfin cette musique avec des synthétiseurs et des voix un peu tristes, et je trouve que voilà, c'est ça me correspond bien, j'aime bien Joy Division.
1: Eh bien, on l'écoute.

0: Patrice Koum, est-ce que le nom de cet ami qui vous a fait découvrir cette musique vous est revenu?
1: Oui, tout à fait. Il s'appelle Jean-Christophe Ollier et il habite à Paris. Je le salue. C'est bon. Un jour, il écoute.
0: Ben, s'il écoute l'émission, au moins, vous ne l'avez pas oublié. Alors, vous disiez tout à l'heure que le projet de la salle, c'était essentiellement un projet chorégraphique. Alors, est-ce que vous avez des troupes chorégraphiques, des ballets en résidence? Enfin, des ballets, oui, enfin, en résidence?
1: Alors oui, en fait, des ballets peut-être pas, mais on parle plus de compagnies de danse, oui, hein, dans notre cas. Et donc, chaque année, on accompagne, nous, 4 à 5 troupes en résidence de création. Alors, c'est vraiment de l'accueil pour des résidences, on va dire, de finalisation de production, puisque le Macorlan n'est pas un lieu studio. Et donc, du coup, on va être plus sur comment on va travailler les lumières, travailler plus, disons, les dernières étapes de création d'une pièce. Voilà. Alors, les compagnies ou les troupes qu'on accueille sont des troupes qui sont issues plutôt du Grand Ouest. C'est-à-dire que ce sont des artistes qui ne sont pas tous très connus. On est plutôt dans les artistes qu'on appelle émergents. Donc, oui, on accompagne...
0: À découvrir.
1: Des gens qui sont des jeunes compagnies. Ça ne veut pas dire des jeunes artistes. Ça veut dire des artistes qui développent leur projet depuis peu de temps, qui en sont encore à une étape, on va dire, de début de carrière en tant que chorégraphe.
0: Voilà. Et quelles sont les compagnies que vous avez accueillies cette année,
1: on avait 4 compagnies qui étaient accompagnées par le Macorlan. Donc on avait Guillaume Campos, qui est une espagnole issue de Madrid, du Conservatoire de Madrid, et donc qui elle a créé une pièce dans notre petit festival qui s'appelle Désordre au mois de janvier dernier. On avait Jody Etienne, qui lui est un Brestois qui est issu de l'île de la Réunion, qui est arrivé à Brest il y a 5-6 ans maintenant, qu'on accompagne sur plusieurs de ses créations. Voilà, donc petit à petit, voilà, il développe aussi son projet. Et on avait aussi Jennifer Dubreuil-Houtman, qui, elle, nous a fait un revival, on va dire, du Petit Jardin, qui était un lieu de bal bien connu à Recouvrance, et qui a donc créé une pièce avec nous autour du Petit Jardin. Il y a eu des interventions dans les maisons de retraite, où elle a rencontré le public, etc., les habitants des maisons de retraite, pour réactiver un petit peu la mémoire de ce lieu qu'ils ont connu, pour certains d'entre eux, dans les années 60, on va dire, puisque ça a fermé fin des années 60. Et puis, on a eu aussi Aurélien Richard, qui est donc chorégraphe, qui est entre Paris et Brest, et qui nous a fait une résidence dans un établissement scolaire, à l'école de Quilly-Vierzon, donc autour d'une pièce qui est en gestation, qui s'appelle Sur un cise, donc qui est une pièce issue une mise en mouvement d'une pièce de Pierre Boulez, qui s'appelle Sur un cise. Hein, c'est une pièce pour plusieurs pianos, plusieurs harpes, notamment. Voilà, les 4 de cette année. Alors, les résidences de création au Macorlan, ça permet de développer plein d'actions, d'actions scolaires, de rencontres avec le public de manière informelle, avec des répétitions ouvertes, avec aussi voilà, des temps de pratique, on va dire, avec les artistes sur 2 heures, par exemple. On invite n'importe qui, hein, vous pouvez venir, vous, si vous le souhaitez. Ça dure 2 heures, ça s'appelle le hamac. Et donc, on vient pendant 2 heures faire un atelier avec les artistes, par exemple. Donc, le but du jeu, c'est d'avoir une maison qui est vivante, avec des artistes qui travaillent à l'intérieur et puis qui montrent leurs pièces après, puisqu'on n'est pas un lieu qui fait de la résidence simplement pour faire de l'accompagnement d'artistes. La finalité, c'est de montrer les pièces.
0: Donc, vous avez beaucoup insisté, c'est plusieurs fois que vous parlez des scolaires, et quand je passe, parce que je passe fréquemment dans le Macorlan, je vois souvent des enfants qui attendent. Oui. Donc vous avez beaucoup d'animations, beaucoup de présentations de spectacles en direction des scolaires?
1: Alors, pas forcément pendant toute l'année. On va dire que pendant l'année, entre le mois d'octobre et le mois de fin mai, mi-mai, on a surtout du spectacle qui s'adresse à tout public. Hein, donc ça peut être pour les enfants, bien sûr. Hein. Mais à partir du 15 mai jusqu'à la fin juin, on a beaucoup de spectacles scolaires. Ça peut être la fête des écoles, par exemple, qui est un grand rassemblement de chorale à Brest. Oui. Ça peut être des après-midi danse aussi, qui sont des temps de restitution d'interventions en milieu scolaire d'artistes qui sont payés par la ville de Brest, notamment dans le cadre des interventions artistiques à l'école, qui sont développées par la direction culture de la ville. Et donc, du coup, il y a des restitutions comme ça pendant les après-midi. Et puis en soirée, on a souvent des spectacles voilà, qui sont réalisés par les écoles. Par exemple, on avait la semaine dernière autour de Joséphine Baker, le collège des Quatre Moulins qui avait travaillé, l'école du Petit Paris également, enfin plusieurs écoles comme ça de Brest qui viennent pour voilà, profiter de l'infrastructure pour montrer dans des bonnes conditions des projets souvent qui ont quand même une certaine tenue, c'est-à-dire qu'on essaye de faire en sorte que les projets qui viennent pendant la période voilà, fin d'année, donc dédiée aux scolaires, que les demandes qui nous sont faites soient faites par des écoles qui ont quand même travaillé un petit peu leurs projets. Ça ne veut pas dire qu'on ne peut pas accueillir simplement voilà, un petit spectacle d'école, mais parfois, le cadre, on va dire, spectacle, avec les projecteurs, avec tous les micros, etc., des fois, il est un petit peu... un peu trop fort, finalement, et un peu déroutant et déstabilisant pour les enfants. Donc, on préfère que ce soit des projets où on a des accompagnants et parfois des professionnels également qui viennent travailler au contact des enfants pour les préparer réellement à se retrouver sur scène. Parce que c'est pas anodin. On a eu parfois des spectacles d'enfants où il y avait beaucoup de stress et au final, le résultat était pas à la hauteur de ce qu'on attendait.
0: Ouais, ouais. Ouais. Mais à part donc la danse qu'on a évoquée tout à l'heure et spectacles scolaires et pour enfants, vous avez d'autres... Vous accueillez d'autres spectacles. Qu'est-ce que vous accueillez au Macorlan ? Est-ce que vous avez une programmation propre ou est-ce que vous accueillez les diverses manifestations de la ville de Brest ?
1: Alors, en fait, c'est les deux.
0: Les deux.
1: C'est-à-dire que, comme on dit souvent, le Macorlan est particulièrement dédié à la danse. C'est-à-dire que nous, ville de Brest, programmons une douzaine de manifestations en danse dans l'année.
0: Dans l'année, voilà.
1: Ensuite, il y a des partenariats avec, vous l'avez dit, Danse Fabrique, par exemple, le Quartz, pour le festival Danse Fabrique, mais il y a aussi le festival La Béquée au mois d'octobre. Il y a d'autres temps, comme les rencontres chorégraphiques universitaires qu'on a lancées l'année dernière, donc en partenariat avec l'université, avec des groupes qui font voilà, de la danse dans les services SUAPS ou STAPS des universités de l'Ouest. Et puis, il va y avoir aussi des partenariats avec d'autres associations. Ça peut être l'association Les Pieds Nus, par exemple, qui est une école de danse à Brest. Voilà. Donc, des différents temps. Et le conservatoire aussi de Brest Métropole, qui, lui, vient faire ses petites scènes chorégraphiques. Ou bien, de temps en temps, on a des partenariats sur des artistes qu'ils accueillent en masterclass et qui vont donner leur spectacle au Macorlan.
0: D'accord.
1: Voilà. Bon, ça, c'est la programmation, on va dire, danse, à laquelle... Voilà, on s'investit vraiment fortement dedans et puis on a des partenariats très forts avec différents opérateurs ou forces vives sur Brest. Et puis il y a le deuxième volet qui est d'être une salle qu'on peut louer, c'est-à-dire que par exemple il y a des promoteurs privés de spectacles qui viennent louer la salle du Macorlan. L'année prochaine par exemple on va avoir Lloyd Cole qui va venir, qui est une vedette entre guillemets, enfin je sais pas si ce terme est utilisable, mais en tout cas un artiste vraiment connu et qui vient au Macorlan au mois d'octobre. Et ça, c'est un promoteur privé, organisateur de spectacles qui nous loue la salle. Donc là on regarde aussi la disponibilité mais aussi le projet,
0: la cohérence avec le lieu.
1: Le Macorlan se doit d'être un lieu ouvert, c'est pas un lieu qui doit simplement faire que de la danse contemporaine, etc. Donc le but du jeu, c'est aussi d'accueillir des propositions artistiques qui vont intéresser les habitants du quartier, des gens qui n'aiment pas forcément la danse, qui n'aiment pas forcément le théâtre. On accueille par exemple des humoristes de manière assez régulière parce que c'est aussi c'est aussi intéressant de contenter différents publics. Alors l'année prochaine, il y aura par exemple Charlotte de Turckheim qui viendra au Macorlan. Pour vous donner quelques petites exclusivités, Lloyd Cole et Charlotte de Turckheim sont les deux que je peux vous donner ce soir comme ça. Mais la programmation, elle se fait sur des propositions de différentes personnes. Et puis après, on regarde. Parfois, on dit non, c'est vrai. C'est pas tout le temps, mais il y a des fois des choses qu'on n'y met pas. Mais c'est très rare, en fait, au final. Ça se fait assez bien. Et donc, du coup, il y a tout un tas d'associations qui viennent faire leurs projets. C'est vraiment comment dire, là on n'est pas vraiment dans le cadre de location qu'on peut le faire comme on peut le faire avec des privés. Mmh. C'est plus du soutien, c'est-à-dire que j'ai parlé tout à l'heure par exemple du festival Oups, qui est un festival de théâtre qui se déploie sur toute la ville de Brest et qui est fortement soutenu par la ville de Brest. La mise à disposition du Macorlan est vue comme un soutien à ce projet et non pas une location de la salle. Finalement, on est vraiment dans le soutien, tout comme les galas de danse de fin d'année des associations qui viennent donc au mois de juin, en plus des scolaires. C'est un vrai soutien. C'est un soutien à tout ce monde-là, des écoles de danse brestoises. Il y a quand même une douzaine d'écoles de danse à Brest. Voilà, donc c'est un soutien de la ville à ces structures.
0: Alors, le temps passe, on va bientôt arriver au terme de l'émission, donc on va garder quelques instants quand même pour parler un peu de l'avenir, mais avant, on va voir notre dernière pause musicale. Alors, qu'est-ce que vous avez choisi ?
1: En dernier, alors, on pourrait mettre un morceau de Vive la Fête, qui s'appelle Maquillage, qui est un groupe que j'ai découvert au Cabaret Vauban, ici à Brest, je crois, en 2003. Et c'était un grand souvenir, c'était vraiment c'est un groupe belge, et voilà, qui chante en français, mais ils sont pas francophones.
0: Et ah, sont des flamands?
1: Ce sont des flamands, et donc c'est un chanteur et un guitariste, une chanteuse et un guitariste, pardon, et je trouve que ce groupe est particulièrement chouette.
0: Les Belges sont bilingues. On l'écoute.

0: Patrick Schoum, si il y a un spectacle ou une manifestation qui devait bien résumer la philosophie, si je puis dire, du Macorlan, c'est quoi ?
1: Alors, il y aurait le Festival Désordre, je pense, parce que c'est un moment qu'on organise en janvier, tous les ans, on appelle Festival Désordre. Alors, au début, on l'appelait juste Désordre. C'est musique et mouvement indocile. L'idée, c'était de faire une programmation à plusieurs, et donc, on l'a fait avec le Conservatoire, avec Peinard Jazz, avec Danse à tous les étages, et avec Musique et Danse en Finistère. On s'est mis autour de la table, et puis on s'est posé la question de savoir comment on pouvait faire un moment qui célèbre la rencontre entre le mouvement et le son, ou la musique et la danse. Et là, c'est aussi un terrain de jeu énorme pour nous. Ça nous permet de faire une programmation assez pointue parfois, pour des artistes qui n'auraient pas de visibilité. Et donc, on a plusieurs propositions. On achète un ticket, c'est 8 euros le ticket, et on peut voir 3-4 spectacles dans sa soirée pour 8 euros. On prend pas donc un grand risque. Et ça nous permet de confronter des artistes qu'on accompagne, comme Jennifer Dubreuil-Houtman, dont j'ai parlé tout à l'heure, et qui présente Le Petit Jardin bientôt en version rue, d'ailleurs, qui a présenté sa pièce le même soir que Joseph Nadge. Et oui, je trouve que c'est intéressant de pouvoir justement donner à des artistes qui sont pas encore connus une visibilité auprès d'artistes confirmés.
0: Oui, tout à fait, oui.
1: C'est un peu la philosophie. Et puis il y aurait aussi, je pense, par exemple, les soirées Machin Machine, qui sont des soirées que j'organise depuis maintenant 3 ans. C'était la 6e édition là récemment, et je confie la programmation à un homme et à une femme, pour montrer un peu comment on peut construire une programmation dans une autre manière de faire, en concertation à deux, un homme, une femme, en égalité femme-homme, on va dire. Et puis, de faire une carte blanche à ces artistes, à ces gens-là, et qui programment des artistes pendant une soirée au Macorlan. Ça commence à 8h, ça finit à 1h du matin. Il y a de tout. Il y a des choses dans la petite salle, en bas, dans la grande salle, parce que je ne vais pas parler de la petite salle, mais on a un petit club, on va dire, en bas. Et puis, ça peut être aussi dans le hall d'entrée, des performances artistiques un peu partout. Et tout ça, ça se fait en concertation, en écriture, en co-écriture, on va dire. Le Macorlan, je pense que c'est en train de devenir un lieu où on aime à faire des choses en participation, en écoute l'un de l'autre, en échange de points de vue. C'est très ouvert et éclectique.
0: Et si vous aviez un rêve, quelque chose que vous n'avez pas encore pu réaliser dans votre salle, c'est quoi ? Alors, qu'est-ce qui vous fait envie là ?
1: Moi, ce qui me fait envie, c'est de pouvoir, accompagner encore plus la jeune création. Ça serait de pouvoir avoir un peu plus de moyens, on va dire, pour accompagner des jeunes sont parfois dans la danse ou dans des formes hybrides un petit peu en manque de moyens financiers. Donc ça serait d'être vraiment un foyer de résidence, si on peut dire, et d'avoir les moyens de le faire sans être obligé de bricoler, parce que je manque actuellement de moyens pour accompagner les jeunes créateurs.
0: Voilà. Et si vous aviez un artiste à inviter, si vous auriez quelqu'un que vous voulez voir sur votre scène ?
1: Un artiste que je voudrais voir sur la scène,
0: Il y en a beaucoup.
1: Il y en a trop, en fait.
0: Bon,
1: il y en a beaucoup trop. Je
0: ne
1: peux pas vous dire comme ça. Je réfléchis.
0: On arrive au terme de l'émission. Alors d'abord, je vous remercie de...
1: Merci à vous.
0: Non, tout à fait. C'est moi qui vous remercie d'être venu et d'avoir si bien présenté votre salle, votre structure. Alors, vous allez réfléchir à cet artiste que vous voulez... et puis, vous reviendrez l'année prochaine.
1: Oui, bien sûr, avec plaisir. Oui. Comme ça, j'aurais eu le temps de réfléchir. Parce que depuis tout à l'heure, ça me... Là, je savais que vous alliez me poser ce genre de questions-là. Et je me disais, mais là, je vois pas. Et vous voyez bien que je ne sais pas.
0: Ça ne vient toujours pas.
1: On ouvrira tous les artistes.
0: Patrice Schoum, merci et à bientôt.
1: À bientôt.

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3: En septembre 2017, et pour la première émission de la saison, je recevais une jeune femme de 95 ans, Geneviève Gauthier, et qui s'apprêtait à sortir sa première bande dessinée. Elle nous expliquait que pour ce faire, et bien qu'elle disposait d'une solide expérience littéraire, elle avait entrepris un an plus tôt, à l'âge de 94 ans donc, des études de dessin. Je m'étais alors posé la question suivante. Qui était le professeur et comment avait-il réagi en voyant arriver dans son atelier une dame d'un âge où, généralement, l'essentiel de l'existence semble écrit et qui se projette pourtant dans le futur et s'engage dans un nouvel apprentissage. Depuis, cet enseignant, je l'ai rencontré, et qui n'est pas uniquement un pédagogue, mais surtout un artiste reconnu, diplômé des Beaux-Arts de Brest, et primé en 1994 au Festival international de la bande dessinée d'Angoulême, la référence en la matière. J'avais été surpris lors de cette rencontre car le monde de la création artistique se caractérise surtout aujourd'hui par le narcissisme et les acteurs développent un surmoi généralement bien développé. Or, j'avais en face de moi et comme interlocuteur un homme d'une modestie qui contrastait avec son talent, avec l'abondance et la qualité de la production, et surtout un homme dans une recherche constante du plus et du mieux. Partenaire d'Aubion et de Chris au sein de l'atelier des violons dingues, il présente entre 2002 et 2010 une dizaine de publications. Mais son talent ne s'arrête pas à la bande dessinée, il habille l'espace public par des peintures murales et des expositions. Il collabore également à des ouvrages pour la jeunesse, ce qui semble prouver sa soif de transmettre qui s'adresse aux jeunes d'avant 7 ans et d'après 77 ans, pour reprendre une métaphore empruntée à la bande dessinée. J'ai eu du mal à le convaincre de venir dans le studio de Radio Neptune tant sa réserve, pour ne pas dire sa timidité, est forte. Je suis d'autant plus heureux d'y avoir réussi et je le remercie de sa présence pour une émission qui, je n'en doute pas, sera riche et belle. Bonsoir Julien Lamanda.
4: Bonsoir. Moi aussi je suis ravi d'être là en fait.
3: Eh ben écoutez, alors si nous sommes ravis tous les deux, les ingrédients sont réunis pour réaliser une belle émission. Alors Julien Lamanda, est-ce que vous êtes breton ?
4: Je suis breton, oui.
3: Né à Brest ?
4: Né à Brest, en...
3: Alors, qui êtes-vous ? Quelle était votre formation ?
4: J'ai toujours dessiné, j'ai toujours souvenir d'avoir dessiné et d'avoir utilisé la couleur, fait de la peinture. Et j'ai eu la grande chance d'avoir été inscrit à un cours de dessin par mes parents. Je devais avoir entre 7 et 8 ans, avec un artiste brestois qui s'appelle Éric Pellot,
3: oui.
4: Qui a toujours son atelier à Brest. Qui a entre autres réalisé les figures de proue et de poupe de la Recouvrance, puisqu'il est sculpteur à la base, oui. Donc j'aimais déjà beaucoup dessiner avant. Je passais le plus clair de mon temps à dessiner, à inventer des formes, des personnages. Et c'est Eric qui m'a appris un certain nombre de techniques pour améliorer mon, tra-